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1: C'est parti avec l'éphéméride de ce 4 septembre. Bonne fête Rosalie, Rosalade, Irma, Iris. C'est la patronne de Palerme et de la Sicile. Leur couleur le bleu, leur chiffre le 3 et le 8. Les naissances du 4 septembre. Lucie Silvas, la chanteuse. Lou Doyon, mannequin, chanteuse, auteur, compositrice, interprète et actrice. Beyoncé, l'actrice et chanteuse. Patrice Fontanarosa, le violoniste. Yann Kefelec, l'écrivain. En 1768, c'est la naissance de François-René de Chateaubriand, poète, écrivain et homme d'État. Les décès. En 2020, Annie Cordy, la chanteuse. En 2015, Sylvie Joly, l'avocate, actrice et humoriste. En 2008, Alain Jacquet, le peintre. En 2004, Serge Marquand, acteur et producteur français, le frère de Nadine Trintignant. En 1989, Georges Simenon, le romancier et le père de Maigret. En 1974, Marcel Achard, l'académicien. En 2016, la religieuse Mère Teresa est canonisée par le pape François, place Saint-Pierre à Rome. En 2006, c'est le premier vol de l'A380 avec 474 salariés à bord pour un test des équipements et de confort de cet avion géant. En 1998, c'est la libération de Omar Radad, le jardinier marocain condamné en 94 pour le meurtre de Ghislaine Marchal au terme de 7 années de détention. En 1987, en cyclisme, Jenny Longo remporte son 3e titre mondial d'affilée. En 1983, en cyclisme, Greg LeMond devient champion du monde sur route. En 1962, les Beatles enregistrent leur premier disque, Love Me Do. Et en 1774, James Cook découvre la Nouvelle-Calédonie. Le dicton, en septembre, la bruine est toujours bonne à la vigne.

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1: Nos coups de cœur télévisés en ce vendredi, France 3 à 21h10, la belle histoire de la chanson française, une plongée au cœur de notre mémoire collective, de nos émotions et de notre patrimoine musical. La chanson française accompagne chaque moment de nos vies, elle raconte nos joies et nos peines, nos amours et nos colères, elle traverse les générations et dessine la bande son de notre histoire commune. Alors, vous en savez quelque chose sur Radio des Ballons, radio donc qui diffuse en majorité de la chanson française. À 22h55, 100% Johnny, live à la Tour Eiffel, c'est dans la nuit du 10 juin 2000. Johnny était encore là, c'est ce spectacle que nous revivons ce soir. France 5 propose Les Trésors de Marie-Antoinette à Versailles, un documentaire. Figure de la dernière souveraine de l'Ancien Régime et au trésor qu'elle a laissé à Versailles, Marie-Antoinette aujourd'hui, et les historiens et les conservateurs nous donnent à voir un autre personnage de celle qui fut la femme la plus haïe de son époque, une femme au goût raffiné et moderne et qui a marqué son temps. Ah, la soirée foot, évidemment, c'est M6 qui s'y colle comme d'habitude. Alors, normalement, à 20h, c'est Australie-Égypte, 16e de finale, parce que c'est un petit peu compliqué ce soir. En effet, à 1h, il y a Portugal-Croatie, vous n'allez pas dormir de bonne heure, les Portugais, et c'est prévu comme ça. Hein. À 3h, il y aura la Suisse face à l'Algérie. Pour les matchs de foot. Et il n'y a pas que du foot, il y a de l'athlétisme sur l'équipe à 20h40 avec le meeting de Nancy, mais oui, en direct donc sur la chaîne. Et ce sera pour vivre 100% athlétisme en cette soirée. Il y a bien sûr d'autres choses. Tiens, sur TFX à 21h10, Connasse, Princesse des Cœurs, avec Camille Cotin. Il était une fois une connasse inclassable, championne toute catégorie, convaincue de ne pas mener la vie qu'elle mérite. Camille aspire à un destin grandiose. Et sur Gulli, Le Loup et le Lion de Gilles de Maistre, un film d'aventure avec Molly Coons, Graham Greene. À la mort de son grand-père, Aïma, jeune pianiste de 20 ans, revient dans la maison de son enfance, perdu sur une île déserte du Canada.
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1: Bonjour à tous, nous fêtons Rosalie en ce 4 septembre. Alors les astres seront-ils porteurs de bonnes nouvelles ?
2: Bélier, la journée ne se prête pas aux décisions tranchées, mais plus à l'introspection, à l'étude, au repos du corps et de l'esprit.
1: Taureau, sur le plan sentimental et amical, cette journée ne vous laissera pas les yeux dans le vague.
2: Gémeaux, aérez-vous l'esprit, évitez les personnes et les situations tristes et démotivantes.
1: Cancer, motivez-vous, lancez des projets, foncez, même si pour l'instant c'est un peu dans le brouillard.
2: Lion, vous possédez de bons atouts, en particulier le sens de l'adaptation aux situations.
1: Vierge, vous serez capable de vous adapter rapidement aux situations. Votre liberté d'expression est plus grande, alors profitez-en, foncez.
2: Les balances, révisez votre façon d'agir envers les autres. Faites-vous plus souple, contrôlez-vous davantage.
1: Scorpion, sur le plan relationnel, familial, des chances d'améliorer votre situation vous sont données.
2: Sagittaire, Mercure vous remet dans la course, vous donne des idées, des contacts.
1: Capricorne, c'est le moment de sortir de votre inertie, de votre sommeil ou de votre apathie. Des occasions de changement se présentent, sautez dessus.
2: Verseau, avec Uranus, eh bien c'est l'inattendu qui aura son mot à dire. Alors soyez ouvert et réceptif aux opportunités.
1: Enfin, poisson, des retards sont possibles ou c'est un manque d'efficacité sur le plan pratique. Agissez avec tact et vous transformerez la situation à votre avantage. Bonne journée à tous. À demain. Demain, nous fêterons Raïssa.

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2: La vie au pays de Remiremont et sa ceinture, et également au pays des lacs, exceptionnellement d'ailleurs ensemble, avec aussi Moselle Moselotte. Eh bien, il y a des rendez-vous, et notamment à Ventron, chapelle de Travexin, puisque ce sera la veillée corse, samedi 3 octobre, à 20h. Réservation donc nécessaire sur le site www.ipac-cie.com. La Bresse, c'est une information service, puisqu'il y a un chantier actuellement, les travaux de réfection du pont du Bègue, pour assurer la sécurité et la pérennité donc de l'ouvrage. Et puis, droit des femmes au fil du temps, portrait de Vosgienne, c'est au musée textile des Vosges, et ce sera bien tout au long de cet automne, quand l'automne va arriver, mais de toute façon, vous pouvez la voir en ce moment, bien sûr, au musée du textile de Ventron, exposition du conseil départemental des Vosges, avec ses archives départementales. L'entrée est tout de même payante. La recyclerie Annie Thiébaud à Saint-Étienne, avec vente de vêtements jusqu'au 16 septembre, vente au kilo sur tous les vêtements, remise spéciale sur articles signalés en recyclerie, visite de l'atelier tri-textile et atelier upcycling, entrée gratuite sans inscription, et ce sera le mercredi 16 septembre à 14h. Et donner une seconde vie au tissu, venez créer votre broche unique et créative. C'est avec l'abri à Remiremont. Le premier triathlon de Remiremont, championnat Grand Est jeune et championnat Grand Est de relais mixte, samedi 19 et dimanche 20 septembre, toute la journée au plan d'eau. Information et inscription près de triathlon-remiremont.fr. La fête foraine, ce sera du 12 au 20 septembre au Champ de Mars, également à Remiremont, bien sûr. Et puis un concert trio Métamorphose, dimanche 27 septembre à 16h au Centre culturel Gilbert Zog, sans réservation, le tarif est de 15€. À noter les journées européennes du patrimoine, les 19 et 20 septembre, sur le thème Patrimoine en péril, revivez, résistez, réimaginez, gratuit et ouvert à tous dans la maison du collectionneur.
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tous, heureuse de vous retrouver, c'est Naïma avec vous sur Radio des Ballons. Nous sommes vendredi 4 septembre et on fête les Rosalies. Le soleil se lève à 7h et se couche à 20h28. Je suis Henri Camassias, les filles de mon pays.

0: Voici votre rendez-vous avec Destination Santé.
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2: Bonjour à tous. Visage, dos, cou, partie supérieure du thorax, l'acné frappe environ 8 adolescents sur 10. Mais cette maladie inflammatoire de la peau n'épargne pas non plus les adultes, en particulier les femmes. Pour quelles raisons ? Les lésions de l'acné sont occasionnées par une bactérie présente sur la surface de la peau qui se multiplie de façon anormale. Et ce, sous l'effet du sébum produit de sécrétion des glandes sébacées sécrétées en excès. Si elle débute généralement à l'adolescence, lors de la puberté et principalement sous l'influence des hormones sexuelles, l'acné peut aussi concerner les adultes. Selon l'assurance maladie, cette acné de l'adulte devient même de plus en plus fréquente, particulièrement chez les femmes, puisque 25% d'entre elles seraient concernées. Plusieurs causes sont ainsi identifiées pour cette forme adulte. En premier lieu, elle peut faire suite à une acné de l'adolescence qui n'a pas guéri. Pour le reste, l'explication peut être recherchée du côté des hormones, des règles ou encore du stress. Enfin, le lien entre acné et alimentation demeure un sujet de débat. Toutefois, selon des études récentes citées par la Société française de dermatologie, les aliments à charge glycémique élevée auraient un effet modéré mais significatif sur cette maladie. Une alimentation équilibrée, à charge glycémique basse comme les fruits, les légumes ou les viandes maigres, pourrait alors aider à améliorer votre acné en complément des traitements prescrits par votre médecin.
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0: c'est parti avec l'éphéméride de ce 4 septembre. Bonne fête Rosalie, Rosalade, Irma, Iris. C'est la patronne de Palerme et de la Sicile. Leur couleur le bleu, leur chiffre le 3 et le 8. Les naissances du 4 septembre, Lucie Silvas, la chanteuse. Lou Doyon, mannequin, chanteuse, auteure, compositrice, interprète et actrice. Beyoncé, l'actrice et chanteuse. Patrice Fontana Rosa, le violoniste. Jan Kefelek, l'écrivain. En 1768, c'est la naissance de François-René de Chateaubriand, poète, écrivain et homme d'État. Les décès. En 2020, Annie Cordy, la chanteuse. En 2015, Sylvie Joly, l'avocate, actrice et humoriste. En 2008, Alain Jacquet, le peintre. En 2004, Serge Marcan, acteur et producteur français, le frère de Nadine Trintignant. En 1989, Georges Simenon, le romancier et le père de Maigret. En 1974, Marcel Achard, l'académicien. En 2016, la religieuse Mère Teresa est canonisée par le pape François, place Saint-Pierre à Rome. En 2006, c'est le premier vol de l'A380 avec 474 salariés à bord pour un test des équipements et de confort de cet avion géant. En 1998, c'est la libération de Omar Radad, le jardinier marocain condamné en 94 pour le meurtre de Ghislaine Marchal au terme de 7 années de détention. En 1987, en cyclisme, Jenny Longo remporte son 3e titre mondial d'affilée. En 1983, en cyclisme, Greg LeMond devient champion du monde sur route. En 1962, les Beatles enregistrent leur premier disque, Love Me Do. Et en 1774, James Cook découvre la Nouvelle-Calédonie. Le dicton, en septembre, la bruine est toujours bonne à la vigne.
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2: À Rue-sur-Moselle, la crèche Les Gros Câlins est à la recherche d'un auxiliaire de puériculture. C'est pour un poste en CDD de 6 mois à 35 heures par semaine. Pour postuler, on vous demande 6 mois d'expérience avec une formation CAP, BEP ou équivalent en petite enfance. L'entreprise Dever, basée à Rue, est à la recherche d'un technicien cordiste. C'est un poste en CDI à 35 heures par semaine qui vous est proposé. Alors on vous demande d'être titulaire du permis, avoir au minimum un CQP TCI RATA CATS. Il faut avoir l'habitude du travail en hauteur, avoir également des compétences techniques dans les métiers du bâtiment, de l'industrie. Un boulanger est recherché à

0: Un CDD de 6 mois qui vous est proposé, poste à 35 heures. On vous demande 6 mois d'expérience avec une formation CAP, BEP en tant que paysagiste. Il faut être également titulaire du permis. À Pouxeux, on recherche un responsable administratif, comptable et financier. C'est un poste en CDI à 35 heures par semaine qui vous est proposé. On vous demande 5 ans d'expérience pour postuler avec une formation bac A plus 3 plus 4 ou équivalent en gestion financière comptabilité. Les ADMR à Archette recherchent une aide à domicile pour un poste en CDI à temps partiel, 30 heures par semaine, poste ouvert aux débutants. Si vous ne connaissez pas le métier, eh bien, vous serez formé. Alors, sachez que le niveau bac est demandé avec le permis B. Les chalets et maisons bois Poireau, situés à la Bresse, sont à la recherche d'un opérateur de ligne en rabotage-aboutage. Poste en CDI à 39 heures par semaine. Un an d'expérience est demandé avec une formation CAP, BEP ou équivalent en usinage. L'Authentique, restaurant basé à la Bresse, recherche un employé polyvalent de restauration, CDD de 3 mois à temps partiel, 32 heures par semaine, un poste ouvert aux débutants. L'atelier de Gérardmer recherche un cuisinier. C'est un poste en CDI à 39 heures par semaine qui vous est proposé à partir du 15 septembre. On vous demande un an d'expérience.
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5: C'était le Sanctus des messes ordinaires par les moines de l'abbaye de Ligugé près de Poitiers. Il faut maintenant que l'on s'arrête sur ce phénomène musical et culturel incomparable que constitua le chant grégorien, et ce pendant pratiquement un millénaire.

C'est la base, en fait, de notre musique. S'il a pour caractéristique de mettre en valeur les textes sacrés de la liturgie chrétienne, on le doit à la fois au pape Grégoire, mais aussi à Charlemagne, qui a su imposer dans son empire cette structure et cette forme musicale. Se dégage, vous l'avez compris, de tous ces chants, des chants bulgares, des chants basques, des chants corses que je vous ai fait entendre, une impression de calme, de sérénité, mais aussi de plénitude. C'est ce qu'on appelle aussi dans la musique le plein chant, du latin planus qui veut dire égal. Le chant grégorien est strictement vocal, à une voix toujours chantée à l'unisson par des voix d'hommes, sans contre-chant, sans accompagnement. Voilà sur cette note technique, mes amis, fallait-il s'y arrêter, puisque c'est le fondement même de notre musique occidentale.

Mais retrouvons non plus des voix d'hommes, mais des voix d'enfants qui vont dans un autre style, plus près de nous, puisque c'est Vienne au XIXe siècle qui vont nous faire revivre.

C'était le chœur des enfants de Vienne qui nous interprétait le son viennois de Johann Strauss. Une vraie institution, ce chœur d'enfants qui date de 1498 et qui reprit son activité en 1920 après un arrêt suite à la chute de l'empire austro-hongrois. Cette découverte des voix exceptionnelles touche presque à sa fin, mais j'aimerais quand même faire un petit point récapitulatif non-stop de ce que je vous ai fait découvrir. On retrouvera tout de suite le chœur de Moscou dans une chanson traditionnelle intitulée « Des cloches du soir », puis le groupe basque « Oldara ».

C'était le chœur basque Oldara qui nous interprétait cette chanson basque traditionnelle et qui nous disait en substance que l'enfant pleure car le père n'est pas là, il est au café du coin, une mère qui travaille, un père qui joue. Voilà le drame, une chanson basque qui malheureusement peut être encore d'actualité. N'oublions pas dans ce petit tour d'horizon les chœurs exceptionnels qui font encore frémir bon nombre de rugbymen. Ce sont ces fameux chœurs gallois avec cette mélodie traditionnelle, la terre de mes ancêtres. Ce sont les Ambrosian Singers qui nous l'interprètent.

La terre de mes ancêtres par les Ambrosian Singers. Là encore, c'est la foi en sa terre, en ses racines qui transpire dans ce chant traditionnel gallois. Le chant hispanique est d'un apport plus particulier à cette culture musicale occidentale. Il est plus populaire, plus exubérant. Ce fut le dernier type de chant à être aboli par l'Église romaine vers le XIe siècle. Il en reste des traces indéniables, la preuve avec cette civiliane et ce salut au Guadalquivir.

C'est sur cette Sévillane que se termine cette émission toute consacrée à la recherche et à la découverte de quelques types de chants et de voix magnifiques qui sont le fondement même de notre musique occidentale.

C'est avec cette dernière plage musicale que s'achève notre rendez-vous du kiosque à musique. C'était une émission que vous proposait, que vous présentait Pierre-Yves Deroche. Nous nous retrouvons même jour, même heure et bien sûr sur cette même antenne. Au revoir à toutes, au revoir à tous.

6h58 sur Radio des Ballons. Je vous ramène aujourd'hui dans les années 80 avec Manon Negra, Passé de toi, suivi par l'horoscope du jour. Vous retrouvez également Raymond pour le 7-9. Quant à moi, j'ai le plaisir de vous retrouver à 9h. À tout de suite.

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1: Bonjour à tous, nous fêtons Rosalie en ce 4 septembre. Alors les astres seront-ils porteurs de bonnes nouvelles ?
2: Bélier, la journée ne se prête pas aux décisions tranchées, mais plus à l'introspection, à l'étude, au repos du corps et de l'esprit.
1: Taureau, sur le plan sentimental et amical, cette journée ne vous laissera pas les yeux dans le vague.
2: Gémeaux, aérez-vous l'esprit, évitez les personnes et les situations tristes et démotivantes.
1: Cancer, motivez-vous, lancez des projets, foncez, même si pour l'instant c'est un peu dans le brouillard.
2: Lion, vous possédez de bons atouts, en particulier le sens de l'adaptation aux situations.
1: Vierge, vous serez capable de vous adapter rapidement aux situations. Votre liberté d'expression est plus grande, alors profitez-en, foncez.
2: Les balances, révisez votre façon d'agir envers les autres, faites-vous plus souple, contrôlez-vous davantage.
1: Scorpion, sur le plan relationnel, familial, des chances d'améliorer votre situation vous sont données.
2: Sagittaire, Mercure vous remet dans la course, vous donne des idées, des contacts.
1: Capricorne, c'est le moment de sortir de votre inertie, de votre sommeil ou de votre apathie. Des occasions de changement se présentent, sautez dessus.
2: Verseau, avec Uranus, eh bien c'est l'inattendu qui aura son mot à dire, alors soyez ouvert et réceptif aux opportunités.
1: Enfin, poisson, des retards sont possibles ou c'est un manque d'efficacité sur le plan pratique. Agissez avec tact et vous transformerez la situation à votre avantage. Bonne journée à tous. À demain. Demain, nous fêterons Raïssa.
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0: les chansons des jumelles Anne Germain et Claude Parent. Ça me fait penser à d'autres, ça, évidemment. 7h07.
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0: La fête foraine à Remiremont, eh bien ça arrive, puisque ça démarrera samedi 12 jusqu'au dimanche 20 septembre au Champ de Mars. Guillaume va arriver avec son histoire d'un jour. Isabelle Boulay en parle moi aussi. Voici les Fan Young Cannibals, She Drives Me Crazy.

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2: Aujourd'hui, nous sommes le 4 septembre. Je vous propose d'aller vers le nord de la France et de se remémorer les souvenirs d'un emblématique entraîneur du championnat de France, un certain Daniel Leclerc. L'image est forte. 30 000 supporters dans un stade Bollaert, plein à craquer, en pleine métamorphose avant le début de la Coupe du Monde 1998. Et pourtant, c'est un tout autre trophée qui est célébré. Celui du championnat de France de première division. Le Racing Club de Lens vient de conquérir son premier sacre et le seul, au moment où l'on se parle, dans l'élite. Les sang et or posent sur la pelouse pour l'éternité, avec en fond de la photo le COP, bien évidemment, et devant les DU, Vérel, Varmuz, Foé, Éloi et consorts, les joueurs héros de cette belle saison de football. La cité artésienne est en ébullition. Épanoui, soulagé, après un exercice aussi glorieux que périlleux, un championnat et une victoire finale menés de main de maître par un coach qui a la fibre lensoise ancrée au cœur, Daniel Leclerc. Né le 4 septembre 1949 dans la région de Valenciennes, il devient footballeur et démarre à l'USVA justement, avant de rejoindre l'OM en passant par Angoulême et jouer pour le Racing Club de Lens durant presque 10 ans. Crampon au pied, il décroche 2 titres de D1 avec les Phocéens et termine vice-champion avec Lens en 1977 et finaliste de la Coupe de France 2 ans plus tôt. Sur le banc, l'histoire de Daniel Leclerc est également très belle. Celui qui va se voir octroyer le surnom de Druide atterrit sur le banc de Bollaert en 1997. Il y reste 2 ans. Suffisant pour conquérir la D1 à l'issue d'une saison où le champion lensois est à égalité de points avec le FC Metz à la dernière journée, mais surtout à une meilleure différence de but, celle des artésiens supérieure à celle des grenats marrons de l'histoire qui termineront bon deuxième. Toute une ville, tout un bassin minier, fier de son équipe, fier de son coach Daniel Leclerc, l'homme à la crinière aussi blonde que l'or du maillot de son club de cœur, nous dit au revoir à l'automne 2019. Allez, demain on parlera d'une journée noire dans l'histoire des Jeux Olympiques. C'était à Munich en 1972, mais ce sera d'autres histoires d'un jour avec Mémoire Sport.
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0: 7, la marche gourmande et la soirée animée ouverte à tous, donc demain samedi 5 septembre à Ventron, animation Harmonie, les loisirs Veterna et Vent d'Est, c'est à la halle couverte. Soirée tarte flambée aussi au passage et une marche de 8 km, 3 étapes gourmandes. Pierre Perret, le Torboyau.
1: Il s'agit d'un boui-boui bien crado.

Pierre Perret, le Thor Boyau, le premier triathlon de Remiremont, championnat Grand Est jeune et championnat Grand Est de relais mixte. Ça arrive, hein, ce sera samedi 19 et dimanche 20 septembre, toute la journée au plan d'eau. Informations et inscriptions, triathlon-remiremont.fr. Tom Kazak va arriver, lui, avec les courses de cette journée de vendredi. Voici E-Explorer.

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2: Bonjour, bonjour à tous. C'est le prix Bruna et les 2850 mètres de la piste corde à gauche à l'hippodrome de Vincennes qui sera le théâtre du Quintet Plus de ce vendredi 4 septembre 2026. Réservé aux seuls chevaux âgés de 5 ans, ils seront 15 au départ vers 20h15. En tête de notre sélection, le 9, Looping Mill, en forme, confié à Benjamin Rochard, ayant déjà bien fait sur le parcours qui nous intéresse, il peut l'emporter. Suivi du 15, le Caporal, idéalement placé au plafond des gains pour sa première sur la cendrée parisienne. Le 2, l'Oden d'Air Frais, de nouveau confié à Eric Raffin. Le 6, l'As des Caraïbes, toujours présenté à bon escient. Et enfin, le 10, Louis XIV, drivé et entraîné par Franck Nivard, il complétera notre sélection. Une sélection que vous pouvez retrouver sur ma chaîne YouTube Tom Kazak, les pronostics hippiques avec mes dernières minutes. Donc notre choix aujourd'hui, premier le 9, Looping Mill. Second le 15, le Caporal. Troisième le 2, l'Oden d'Air Frais. Quatrième le 6, l'As des Caraïbes. Cinquième le 10, Louis XIV. Le second choix le 11, le 14 et le 13. Et à vous la fortune.
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cherche un auxiliaire de puériculture. C'est pour un poste en CDD de 6 mois à 35 heures par semaine. Pour postuler, on vous demande 6 mois d'expérience avec une formation CAP, BEP ou équivalent en petite enfance. L'entreprise Dever, basée à Rue, est à la recherche d'un technicien cordiste. C'est un poste en CDI à 35 heures par semaine qui vous est proposé. Alors, on vous demande d'être titulaire du permis, avoir au minimum un CQP TCI RATA CATS. Il faut avoir l'habitude du travail en hauteur, avoir également des compétences techniques dans les métiers du bâtiment, de l'industrie. Un boulanger est recherché à Saulsure. C'est un poste en CDI à 35 heures par semaine qui vous est proposé. Le poste est ouvert aux débutants. Au syndicat, on vous propose un poste d'éducateur de jeunes enfants et animation de relais. C'est un CDI à 35 heures par semaine. Le poste est ouvert aux débutants avec formation Bac plus 2 ou équivalent. En tant qu'éducateur de jeunes enfants, il faut être diplômé d'État. Et c'est donc à partir de la mi-octobre que vous pourrez

0: avec une formation au bac à plus 3, plus 4 ou équivalent en gestion financière comptabilité. Les ADMR à Archette recherchent une aide à domicile pour un poste en CDI à temps partiel, 30 heures par semaine, poste ouvert aux débutants. Si vous ne connaissez pas le métier, eh bien vous serez formé. Alors sachez que le niveau bac est demandé avec le permis B. Les chalets et maisons bois Poireau situés à la Bresse sont à la recherche d'un opérateur de ligne en rabotage-aboutage. Poste en CDI à 39 heures par semaine. Un an d'expérience est demandé avec une formation CAP, BEP ou équivalent en usinage. L'Authentique, restaurant basé à la Bresse, recherche un employé polyvalent de restauration, CDD de 3 mois à temps partiel, 32 heures par semaine, un poste ouvert aux débutants. L'atelier de Gérardmer recherche un cuisinier. C'est un poste en CDI à 39 heures par semaine qui vous est proposé à partir du 15 septembre. On vous demande un an d'expérience.
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2: Les titres de la presse avec Vosges Matin et une quatrième overdose mortelle dans les Vosges. Après trois décès à Épinal, une nouvelle victime d'une overdose mortelle a été recensée à Fraise. C'est la quatrième fois en trois semaines dans le département. Photo d'illustration de Lionel Vadame, page 5. Haute-Saône en page 7, 4 morts, le père aurait tué ses proches avant de se suicider. Affaire Lucas en page 4, les 4 ados coupables de harcèlement, photo d'archives d'Éric Thiebaud. Vosges en page 5, le chef d'un trafic de migrants basé à Épinal est condamné. Une spinalienne, page 48, sur les écrans de Lupin au cinéma, photo de Jean-Christophe Pignon, que l'on salue au passage. Et puis le journal de Saint-Dié-en-Mirmont ou d'Épinal, La Plaine, à Gérardmer, les préparatifs vont bon train aux abords du lac pour accueillir les 5500 participants du triathlon, photo d'Audrey Martin. Et également à l'Écho des Vosges, puisque ça sort normalement aujourd'hui, à Remiremont, les paroissiens ont dit au revoir aux abbés Claude Duru et Joseph Tchoumin Toaï. Claude Duru qui s'en va donc pour Saint-Dié. Et à Saulxures-Base de Loisirs, les comptes publics en dégradation. Bussan, affaire Anaïs, le meurtre reste une énigme. Et les Échos de la Moselle, Grand Étras, fin du programme de réintroduction. Et le sport dans les Vosges, la reprise du football. Et à la Bresse, Isabelle Cochenet en retraite après 39 ans dans l'enseignement.

0: Superbus Whisper, 7h39. Eh bien, c'est le 16e forum des associations à Rue. Demain, envie de découvrir une nouvelle activité pour la rentrée, venez donc rencontrer les associations. Demain samedi, de 14h à 17h, espace Napoléon Forel, de stands de démonstrations qui permettront de découvrir la richesse du tissu associatif local, d'échanger avec les bénévoles et de trouver l'activité qui vous correspond. Entrée libre et gratuite, demain à Rue.
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0: Teddy Swims, Mr. Know It All.

0: Eddie Swims, Mr. Know It All, 7h43.
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0: Plus de 60 associations demain en compagnie de Radio des Ballons qui sera présent sur les trois forums du secteur à l'occasion de préparer la rentrée donc de 10h à 18h au Palais des Congrès à Remiremont. C'est organisé par la ville et bien évidemment Eddie Mitchell sur la route de Memphis.

0: Schmoll, autrement dit Eddie Mitchell, sur la route de Memphis, 8h moins le quart.
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0: Eh bien, demain au TIO, c'est le forum des associations de 13h30 à 17h30, à salle Omnisport, avec la buvette d'animité, très important, la buvette. Et pour des infos supplémentaires, 03 29 25 00 59 ou standard@letio88.fr. Sam and Dave Salman.

0: 8h-10, hein, dépassé sur Radio des Ballons, Soulman, Same and Dave. Et aujourd'hui, nous sommes le vendredi 4 septembre. Et oui, déjà, le soleil s'est levé à 7h11, enfin, de plus en plus tard, et il se couchera à 20h28. Et oui, nous allons vers les quartiers d'hiver tout doucement. Bon, faut pas le dire, nous fêtons aujourd'hui Rosalie, mais aussi Iris. Quand Dieu créa les océans, ce fut la preuve qu'il n'avait pas peur de se mouiller.
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0: Un 4 septembre en 1774, James Cook découvre la Nouvelle-Calédonie. En 1870, c'était le rétablissement de la République en France. En 1892, la naissance du compositeur Darius Milhaud, mort le 22 juin 1974. En 1947, la création du Festival d'Avignon par Jean Villard. En 1963, la mort de Robert Schumann, l'un des pères de l'Europe. En 1965, la mort du docteur Albert Schweitzer. En 1979, l'inauguration à Paris du Forum des Halles. Sylvie et Alain vont arriver avec l'horoscope. Voici Vanessa Paradis, bouquet final. Ah, oui, il y avait... Cédric, qu'est-ce que tu fais là-haut? Ben, tu vois bien, Pépé, je scie une branche. Dis donc, gamin, tu scies la branche sur laquelle tu es assis. Et alors? Alors, tu vas te casser la figure. T'occupe, Pépé, je sais ce que je fais. Bon, je t'aurais prévenu, mon gars. Et crac! Aïe! Ça alors, je n'aurais jamais cru que Pépé pouvait lire l'avenir. Vanessa Paradis, bouquet final.

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1: Bonjour à tous, nous fêtons Rosalie en ce 4 septembre. Alors les astres seront-ils porteurs de bonnes nouvelles ?
2: Bélier, la journée ne se prête pas aux décisions tranchées, mais plus à l'introspection, à l'étude, au repos du corps et de l'esprit.
1: Taureau, sur le plan sentimental et amical, cette journée ne vous laissera pas les yeux dans le vague.
2: Gémeaux, aérez-vous l'esprit, évitez les personnes et les situations tristes et démotivantes.
1: Cancer, motivez-vous, lancez des projets, foncez, même si pour l'instant c'est un peu dans le brouillard.
2: Lion, vous possédez de bons atouts, en particulier le sens de l'adaptation aux situations.
1: Vierge, vous serez capable de vous adapter rapidement aux situations. Votre liberté d'expression est plus grande, alors profitez-en, foncez.
2: Les balances. Révisez votre façon d'agir envers les autres, faites-vous plus souple, contrôlez-vous davantage.
1: Scorpion, sur le plan relationnel, familial, des chances d'améliorer votre situation vous sont données.
2: Sagittaire, Mercure vous remet dans la course, vous donne des idées, des contacts.
1: Capricorne, c'est le moment de sortir de votre inertie, de votre sommeil ou de votre apathie, des occasions de changement se présentent, sautez dessus.
2: Verseau, avec Uranus, eh bien c'est l'inattendu qui aura son mot à dire, alors soyez ouvert et réceptif aux opportunités.
1: Enfin, poisson, des retards sont possibles ou c'est un manque d'efficacité sur le plan pratique. Agissez avec tact et vous transformerez la situation à votre avantage. Bonne journée à tous. À demain. Demain, nous fêterons Raïssa.
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Radio des Ballons ensemble de nos centres émissions. Il est exactement 8h et après l'actualité, eh bien encore une fois, nous jouons. L'actualité en ce vendredi, l'affaire du petit Lucas qui s'était, souvenez-vous, suicidé à 13 ans. Les ados qui le harcelaient sur son orientation sexuelle sont bien reconnus coupables et ont provoqué la mort de l'enfant. Le drame de la drogue, une femme de 25 ans est décédée à Fraize, victime d'une overdose. Il est dangereux de se procurer de la drogue, mais quelquefois elle est en plus tellement de mauvaise qualité que les intoxications arrivent très rapidement jusqu'à même la mort. 4 décès d'ailleurs constatés dans les Vosges ces dernières semaines. Le feu a pris hier à la scierie Valence à Domfin. Il était 4h moins le quart de l'après-midi lorsque la scie principale de l'entreprise a provoqué ce feu. Les pompiers ont pu empêcher l'embrasement de toute la scierie. Elle emploie 5 personnes. Fadi Daloul, habitant Épinal, organisait un trafic de migrants. Il en a fait passer environ 500 par la Guyane et s'est enrichi sur leur dos. 8 ans de prison et 400 000 euros d'amende. Il est en plus interdit de séjour en France. Et pas loin de nous, un père de famille, Jean-Paul Monod, agit en Haute-Saône, en instance de divorce, a tué ses 2 fils et sa belle-mère avant de retourner l'arme contre lui. L'état des travaux entre Anoul et Gérardmer jusqu'au 25 septembre avec des déviations. Le chantier de raménagement de la rue Paul-Claudel également qui continue à la Bresse et doit se terminer en novembre. Chantier également de réhabilitation de pont des Ajoles à Saint-Maurice avec des travaux prévus jusqu'à fin octobre. Travaux de voirie en ce moment à Gérardmer, boulevard d'Alsace. La SNCF effectue des travaux sur la voie ferrée menant à la gare de Remiremont et le passage à niveau de Choisy est fermé pour une dizaine de jours avec des déviations bien sûr. Décès de Marie-Thérèse Flageolet, 104 ans, obsèques lundi à 14h30 à l'église du Ménil. Bernadette Aubel, née Claudel, 92 ans, obsèques au cimetière d'Éloise, lundi à 10h30. Casimir Prenti, 81 ans, de Saulsure, obsèques ce vendredi à 17h au funérarium. Obsèques de Simone Monasson, née Aubry, 91 ans, demain samedi à 15h à l'église du Ménil. Yvonne Lambert, 85 ans, samedi à 10h30 à l'église de Saulsure. Lucie Févet, née Valroff, 97 ans, samedi à 10h30 à l'église de Vanier. Liliane Petitjean, née Grandemanche, 80 ans, samedi à 14h30 à l'église de Dommartin. Pierre-André, 102 ans, ce vendredi à 14h à l'église de Saint-Étienne. Michel Defer, née Bedard, 76 ans, ce vendredi à 14h au funérarium d'Éloie. Isabelle Galibert, née Mougel, 62 ans, ce vendredi à 14h30 à l'église de La Bresse. En sport et en football, confirmation de la relégation de Bordeaux en Régional 1 et probable retrait des repreneurs du club. Les Ligue 1 en football toujours, 3 Strasbourg dimanche à 15h, en Ligue 2 Nantes-Nancy lundi à 20h45 et demain samedi Metz-Rodez se joue à 14h. L'Épinal Chantilly, ce sera samedi à 17h. En cyclisme, la Vuelta, la 12e étape pour le Slovène Jakob Omzel. Enrique Mas, l'Espagnol, toujours leader. Et Tour de Grande-Bretagne, la 2e étape pour Thierry Merlier, le Belge. Lewis Askey, britannique, est leader chez lui. Et puis la Coupe du Monde de basket, ce sera jusqu'au 13 septembre féminine. En tennis également, eh bien c'est le tournoi donc l'Open des États-Unis qui se continue. Triathlon de Gérardmer ce week-end avec donc le XL des 8h45 demain samedi, dimanche. Dès

Voilà, ce sera l'un des derniers moments de jeu sur Radio des Ballons, 8h05. Et des bons pour, il y en a deux, pour l'entrée au musée du textile à Ventron, des passes également multisite pour la Haute-Saône, également des entrées pour la maison de la négritude des droits de l'homme à Champagné, la montagne des singes aussi, le musée donc de Vincé, musée militaire, également bien Vesserlin, et oui, les entrées pour Didyland, 03 29 28 10 34. Qui chante, de toute façon, c'est très très très connu. 03 29 28 10 34, et c'est parti.

0: Bravo à notre dernier gagnant, c'était bien sûr Yves Dutheil avec le petit pont de bois. Bravo à tous, dans les minutes qui viennent, Matt Pokora, les petits Vosgiens aussi qui arrivent, Tina Turner aussi.
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1: Radio des Ballons du collège. Aujourd'hui, je vais vous raconter une histoire sur le CM2. Un jour, j'étais en train de regarder un livre. Et là, il y a deux lutins farceurs. Ils font n'importe quoi.
2: D'habitude, ils font tout le temps des bêtises à Noël. Là, ils étaient encore en train de faire des bêtises n'importe quand.
1: Oui, et un jour, le camp Halloween, c'est arrivé. Le chef des démons, il est arrivé. Du coup, eux, ils sont comme ça. Et ben, il les a envoyés quelque part d'autre en train de miner du charbon en dessous. Et du coup, eux, à chaque fois, ils faisaient n'importe quoi. Un jour, ils creusaient juste en dessous du royaume du chef des démons. Et un jour, ils arrêtaient pas de faire n'importe quoi. Un jour, ils ont monté. Et du coup, le chef des démons, il est tombé. Il est mort. Et du coup, son frère, il l'a jamais aimé. Et ben, il a fait une armée pour remonter en surface, pour faire n'importe quoi. Et du coup, et ben, c'est comme ça que l'histoire, elle s'est finie.
2: Ça, c'est les lutins farceurs. Même quand ils se font choper. Même quand ils sont punis aux travaux forcés. Ils savent rien faire d'autre que faire des blagues, des bêtises. J'adore cette histoire, Léo Moron. Ils arrivent tellement à faire n'importe quoi que là où ils sont enfermés, ils arrivent à faire tomber le chef des démons de son trône juste en étant eux-mêmes. Juste en faisant des farces. Hein. Ça, c'est génial.
3: Charles, quelle est la reine qui a été transformée en araignée, en tête araignée?
4: Ah oui, ce n'était pas une reine. C'était une fille qui se croyait plus forte que les dieux. Elle s'appelait Arachné. Elle tissait comme une déesse. Extrêmement bien. Mais Pallas, donc Athéna en latin, elle a décidé d'aller voir Arachné pour lui demander de faire une battle, on va dire, de tissage. Alors elles ont tissé. Et les deux toiles étaient aussi bien l'une que l'autre. C'était tout simplement parfait. Mais il y avait Athéna qui avait représenté les dieux avec toute leur puissance. Tandis qu'Arachné avait fait quelque chose d'impardonnable chez un mortel. Elle avait tissé une toile qui montrait toutes les erreurs des dieux. Toutes, sans aucune exception. Alors Pallas, sous l'emprise de la colère, elle décida de la transformer en araignée pour qu'elle tisse à jamais. Maintenant, Arachné tisse. Ce n'est que ce qu'elle sait faire. Bon, elle sait aussi faire peur. Hein.
2: Elle a perdu sa forme humaine. Elle est devenue laide et monstrueuse. Elle fait peur à tous ceux de l'espèce humaine vu qu'elle est devenue une créature immonde. Et le pire dans tout ça, c'est que elle avait pourtant montré qu'elle était meilleure que la déesse et elle avait juste représenté la vérité. C'est ça qui est bon avec la mythologie grecque, c'est que les dieux de la mythologie grecque, de plein d'autres mythologies, mais ils sont pas comme dans le dieu dans le christianisme, le judaïsme ou dans l'islam. C'est pas des personnes bonnes, c'est pas forcément des gens bien. Ils font tout un tas d'erreurs, ils peuvent se montrer égoïstes, ils
5: même
2: peuvent
5: Poséidon.
2: Se montrer... Même Poséidon. Poséidon, on va pouvoir reparler d'Ulysse. C'est quelqu'un qui est hyper rancunier. Il a pourchassé Ulysse tellement d'années, c'est à cause de ça, entre autres, qu'il a mis plus de 10 ans avant de retourner chez lui en Ithaca. D'ailleurs, c'est justement en devant aller voir son oncle que Ulysse a pu obtenir une prophétie qui lui a permis de savoir comment rentrer chez lui. Je sais pas si t'en avais entendu parler de cette partie-là.
6: Non.
2: Il descend aux enfers, il amène un mouton avec lui et il fait un sacrifice. Là, il voit énormément de spectres qui débarquent. Ils sont en train de lécher, de boire le sang du mouton et de commencer à manger sa chair. Là, Ulysse voit plusieurs spectres dont il reconnaît le visage. Il va reconnaître le visage de son oncle, le devin, mais surtout il va reconnaître Achille. Il s'est impressionné. Il dit « Oh !» Achille, héros de la guerre de Troie, plus grand guerrier des hommes. Tu dois être devenu un roi ici aux enfers.
0: Du coup, c'est pas un peu dégoûtant qu'il mange un peu tout le mouton ?
2: Si, carrément. Mais c'est des morts, c'est des spectres.
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0: Pokora est garé. 8h et quelques 20 minutes.
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0: Eh oui, minuit pile qui présente le dépoussiérage des mobilettes. Ce sera samedi 5 septembre, endurance à partir de 10h30, au terrain de motocross de Ramonchamp. Restauration et buvette sur place. Alors, les infos et les inscriptions se pointent encore, peut-être, au 06 46 73 65 00. Et l'asso minuitpile@gmail.com si vous voulez là aussi des renseignements. Eh bien, n'hésitez pas à les demander. Pierrette va arriver avec l'éphéméride de cette journée d'aujourd'hui. Voici Nina Simone sur Radio des Ballons. 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
1: C'est parti avec l'éphéméride de ce 4 septembre. Bonne fête Rosalie, Rosalade, Irma, Iris. C'est la patronne de Palerme et de la Sicile. Leur couleur le bleu, leur chiffre le 3 et le 8. Les naissances du 4 septembre, Lucie Silvas, la chanteuse. Lou Doyon, mannequin, chanteuse, auteure, compositrice, interprète et actrice. Beyoncé, l'actrice et chanteuse. Patrice Fontana Rosa, le violoniste. Yann Kefelec, l'écrivain. En 1768, c'est la naissance de François-René de Chateaubriand, poète, écrivain et homme d'État. Les décès. En 2020, Annie Cordy, la chanteuse. En 2015, Sylvie Joly, l'avocate, actrice et humoriste. En 2008, Alain Jacquet, le peintre. En 2004, Serge Marcan, acteur et producteur français, le frère de Nadine Trintignant. En 1989, Georges Simenon, le romancier et le père de Maigret. En 1974, Marcel Achard, l'académicien. En 2016, la religieuse Mère Teresa est canonisée par le pape François, place Saint-Pierre à Rome. En 2006, c'est le premier vol de l'A380 avec 474 salariés à bord pour un test des équipements et de confort de cet avion géant. En 1998, c'est la libération de Omar Radad, le jardinier marocain condamné en 94 pour le meurtre de Ghislaine Marchal au terme de 7 années de détention. En 1987, en cyclisme, Jenny Longo remporte son 3e titre mondial d'affilée. En 1983, en cyclisme, Greg LeMond devient champion du monde sur route. En 1962, les Beatles enregistrent leur premier disque, Love Me Do. Et en 1774, James Cook découvre la Nouvelle-Calédonie. Le dicton, en septembre, la bruine est toujours bonne à la vigne.
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dit, l'affaire du petit Lucas qui s'était, souvenez-vous, suicidé à 13 ans. Les ados qui le harcelaient sur son orientation sexuelle sont bien reconnus coupables et ont provoqué la mort de l'enfant. Le drame de la drogue, une femme de 25 ans est décédée à Fraises, victime d'une overdose. Il est dangereux de se procurer de la drogue, mais quelquefois elle est en plus tellement de mauvaise qualité que les intoxications arrivent très rapidement jusqu'à même la mort. 4 décès d'ailleurs constatés dans les Vosges ces dernières semaines. Le feu a pris hier à la scierie Valence à Domfin. Il était 4h moins le quart de l'après-midi lorsque la scie principale de l'entreprise a provoqué ce feu. Les pompiers ont pu empêcher l'embrasement de toute la scierie. Elle emploie 5 personnes. Fadi Daloul, habitant Épinal, organisait un trafic de migrants. Il en a fait passer environ 500 par la Guyane et s'est enrichi sur leur dos. 8 ans de prison et 400 000 euros d'amende. Il est en plus interdit de séjour en France. Et pas loin de nous, un père de famille, Jean-Paul Monod, agit en Haute-Saône, en instance de divorce, a tué ses 2 fils et sa belle-mère avant de retourner l'arme contre lui. L'état des travaux entre Anoul et Gérardmer jusqu'au 25 septembre avec des déviations. Le chantier de réaménagement de la rue Paul Claudel également qui continue à la Bresse et doit se terminer en novembre. Chantier également de réhabilitation de pont des Ajoles à Saint-Maurice avec des travaux prévus jusqu'à fin octobre. Travaux de voirie en ce moment à Gérardmer, boulevard d'Alsace. La SNCF effectue des travaux sur la voie ferrée menant à la gare de Remiremont et le passage à niveau de Choisy est fermé pour une dizaine de

Saint-Martin, Pierre André, 102 ans, ce vendredi à 14h à l'église de Saint-Étienne, Michel Deferne et Bedard, 76 ans, ce vendredi à 14h au funérarium d'Éloi, Isabelle Galibert, née Mougel, 62 ans, ce vendredi à 14h30 à l'église de La Bresse. En sport et en football, confirmation de la relégation de Bordeaux en Régional 1 et probable retrait des repreneurs du club. Les Ligues 1 en football toujours, 3 Strasbourg dimanche à 15h, en Ligue 2 Nantes-Nancy lundi à 20h45 et demain samedi Metz-Rodez se joue à 14h. L'Épinal Chantilly, ce sera samedi à 17h. En cyclisme à Vuelta, la 12e étape pour le Slovène Jakob Omzel. Enric Mas, l'Espagnol, toujours leader. Et Tour de Grande-Bretagne, la 2e étape pour Thierry Merlier, le Belge. Lewis Askey, britannique, est leader chez lui. Et puis la Coupe du Monde de basket, ce sera jusqu'au 13 septembre féminine. En tennis également, eh bien c'est le tournoi donc l'Open des États-Unis qui se continue. Triathlon de Gérard Mais ce week-end avec donc le XL des 8h45 demain samedi dimanche découverte.

être à la hauteur. Et oui, c'est le Roi Soleil. Emmanuel Moir, 8h38. L'événement CD East Coast Enduro Tour 2026, étape de Bussan, ce samedi, cinquième et avant-dernière manche de cette compétition. Et format principal, 5 spéciales chronométrées pour les adultes à partir de 15-17 ans sur un parcours total d'environ 30 km avec 1880 mètres de dénivelé positif. Le départ se fera de la halle de la Mouline, tout comme l'arrivée d'ailleurs, donc le village qui est installé là. Premier départ à 12h, 16h30, premières arrivées, 19h, cérémonie de remise des prix et podium, et à 20h, soirée électro, avec buvette et danse au programme. Accès gratuit, bien sûr, au public. Vous pourrez voir aussi la course à La Boulois, c'est la zone de ravitaillement. Angèle, plus de sens.

0: plus de sens. Angèle, à la chapelle de Travexin, il y a les interculturelles veillées et la veillée du monde par le Quatuor Balkans et la troupe IPAC. Ce sera dimanche 6 septembre, donc à 15h, chapelle de Travexin. Bob Sinclair avec I Feel For You. Voici l'ami Claude Vanoni, Les Poules.
1: On a un cousin là-bas à Paris, voilà tout. Puis alors, aux vacances, il nous amène son gamin. Oui. Je ne sais pas à quoi en faire à Paris, nous amène le gamin. Et puis, qu'est-ce que tu veux, les gamins de Paris? Il y en a plein qui n'ont jamais vu une vache vivante à Paris. Non, le lait, pour eux, c'est un machin en carton qu'on met au frigo. Hein. T'as plein de gosses à Paris qui ne savent pas que pour qu'une vache ait du lait, il faut qu'elle ait un petit veau. Vous non plus, apparemment. Hein. Faut tout vous dire. Et puis dans les Vosges, on a un peu de raisin. À Gérardmer, pas trop. Mais des fois, on a des vendanges tardives quand même. Des fois, on une grappe ou deux à Noël. On attend qu'il gèle, il est moins acide. On presse les raisins secs là-haut, tu vois. Moi, j'en ai pas dans mon champ, mais il y a toujours des copains qui ont deux, trois pieds de vigne comme ça, alors ben, ben ils t'en ramènent. Attention, quand tu mords dans un raisin comme ça, tu t'en rappelles toute ta vie. C'est du raisin qui fait grandir les dents, quoi. Un grain sur le lino, t'as un trou le lendemain. Alors, bien sûr, il y a des copains, ils savent pas quoi en faire de leur raisin. Alors, ils viennent te voir et disent, oh, t'as amené du raisin. Ah, ben... ah, salaud. Hein. C'est gentil. C'est comme c'est des cadeaux, on ne les jette pas quand même. On ne jette pas les cadeaux. Alors, ben, on met ça dans un bocal, puis on vide de la goutte dessus, en espérant que le raisin va pas abîmer la goutte. Puis quand ils reviennent te voir, les copains te leur serrent la goutte, hein, petit gars. Et finalement, on boit la goutte, hein. Toute la goutte y passe. Et qu'est-ce qui reste au fond du bocal? Les raisins. Alors, eh ben, on ne les jette pas, c'est des cadeaux. Mais... on les met sur le bord de la fenêtre de la cuisine, en dehors, et puis... puis nous, le coup là, quand il y a déjà une paire de bocaux chez nous, le long de la fenêtre. On était partis au champ toute la journée avec ma femme. On rentre, le soir, le gamin, là, dans la journée, il a cru bien faire, il a donné les raisins aux poules. Les raisins quand même serrés dans la goutte pendant une paire de mois, dit. Quand ma femme a voulu aller fermer la porte des poules en rentrant, elle est arrivée au poulailler.

0: poule sur le dos, les quatre pattes en l'air. Je ne sais pas si t'as déjà vu des poules, les quatre pattes en l'air, mais ça impressionne. Ma femme, elle est rentrée à la cuisine. Mon, qu'elle a dit, je crois bien que les poules font crever. Mon Dieu, bien, ouais, c'est pas du possible. Je crois, mon, ben oui, mais qu'est-ce qu'on va faire avec tout ça? Rentrons-les vite à la cuisine, on va les plumer tout de suite, allez. Puis l'heure passée, qu'on était fatigué, on a dit, on a fini de les plumer ce soir, on les videra demain. Puis nous, à la partie au lit, on a été dormir, et puis le lendemain matin, qu'on est arrivé dans la cuisine. Non, elles étaient pas mortes, mais nous, à la propre. Mais qu'est-ce qu'on va faire? Il y en avait sur le buffet, il y en avait sur la cuisinière, et même partout. Vite, ma femme, elle a fait du feu pour les réchauffer, on va pas les relâcher comme ça. Qu'elles vont avoir froid, elles vont attraper la chair de poule. Qu'est-ce qu'on va faire? On va leur tricoter des pulls verts. Allez, moi j'étais dans les armoires, dans les tiroirs, de partout, on cherchait de la vieille laine. Moi je détricotais, ma femme, elle tricotait. Une maille à l'endroit, une maille à l'envers. Mon, le travail. Les diminutions pour les ailes. C'était rigolo parce qu'il y en avait toutes les couleurs, une tranche gris, bleu, jaune, blanc, gris. 22 poules qu'on a rhabillées comme ça. On pouvait faire un match de foot. Il n'y a que le coq, on n'avait plus de laine. On a trouvé un vieux bas noir, on a trouvé le pied, on lui a passé la tête. On a fait un nœud au croupion. Il manquait plus que le sifflet, ça faisait l'arbitre. Vous voulez pas me croire? Eh bien venez, on fait visiter. L'été seulement. Vous, je vois que vous voulez pas me croire. Eh bien ouais, il y a même Benetton qui a venu faire des photos. 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

Bob Sinclair, I Feel For You, 8h51 à Fraisse, le dimanche de 14h à 18h jusqu'au mois d'octobre. Le Fraisse Mini-Train est ouvert, une autre manière de découvrir l'univers ferroviaire d'antan sur un réseau accessible à tous. C'est 28 B rue de Lorraine à Fraisse et 2,50€ les tickets, 10€ les 5 tickets, 20€ les 11 tickets. Rendez-vous dimanche. Sylvie Anna vont arriver avec l'horoscope. Nos émissions de programme commun se terminent. Bonne journée à toutes et à tous. Terminons avec Graziella de Michel et le pullover blanc.

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2: Bonjour à tous, nous fêtons Rosalie en ce 4 septembre. Alors les astres seront-ils porteurs de bonnes nouvelles ?
3: Bélier, la journée ne se prête pas aux décisions tranchées, mais plus à l'introspection, à l'étude, au repos du corps et de l'esprit.
2: Taureau, sur le plan sentimental et amical, cette journée ne vous laissera pas les yeux dans le vague.
3: Gémeaux, aérez-vous l'esprit, évitez les personnes et les situations tristes et démotivantes.
2: Cancer, motivez-vous, lancez des projets, foncez, même si pour l'instant c'est un peu dans le brouillard.
3: Lion, vous possédez de bons atouts, en particulier le sens de l'adaptation aux situations.
2: Vierge, vous serez capable de vous adapter rapidement aux situations. Votre liberté d'expression est plus grande, alors profitez-en, foncez.
3: Les balances, révisez votre façon d'agir envers les autres. Faites-vous plus souple, contrôlez-vous davantage.
2: Scorpion, sur le plan relationnel, familial, des chances d'améliorer votre situation vous sont données.
3: Sagittaire, Mercure vous remet dans la course, vous donne des idées, des contacts.
2: Capricorne, c'est le moment de sortir de votre inertie, de votre sommeil ou de votre apathie. Des occasions de changement se présentent, sautez dessus.
3: Verseau, avec Uranus, eh bien c'est l'inattendu qui aura son mot à dire. Alors, soyez ouvert et réceptif aux opportunités.
2: Enfin, poisson, des retards sont possibles ou c'est un manque d'efficacité sur le plan pratique. Agissez avec tact et vous transformerez la situation à votre avantage. Bonne journée à tous. À demain. Demain, nous fêtons Raïssa.
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1: L'actualité en ce vendredi, l'affaire du petit Lucas qui s'était, souvenez-vous, suicidé à 13 ans. Les ados qui le harcelaient sur son orientation sexuelle sont bien reconnus coupables et ont provoqué la mort de l'enfant. Le drame de la drogue, une femme de 25 ans est décédée à Fraize, victime d'une overdose. Il est dangereux de se procurer de la drogue, mais quelquefois elle est en plus tellement de mauvaise qualité que les intoxications arrivent très rapidement jusqu'à même la mort. 4 décès d'ailleurs constatés dans les Vosges ces dernières semaines. Le feu a pris hier à la scierie Valence à Domfin. Il était 4h moins le quart de l'après-midi lorsque la scie principale de l'entreprise a provoqué ce feu. Les pompiers ont pu empêcher l'embrasement de toute la scierie. Elle emploie 5 personnes. Fadi Daloul, habitant Épinal, organisait un trafic de migrants. Il en a fait passer environ 500 par la Guyane et s'est enrichi sur leur dos. 8 ans de prison et 400 000 euros d'amende. Il est en plus interdit de séjour en France. Et pas loin de nous, un père de famille, Jean-Paul Monod, agit en Haute-Saône, en instance de divorce, a tué ses deux fils et sa belle-mère avant de retourner l'arme contre lui. L'état des travaux entre Anoul et Gérardmer jusqu'au 25 septembre avec des déviations. Le chantier de réaménagement de la rue Paul-Claudel également qui continue à la Bresse et doit se terminer en novembre. Chantier également de réhabilitation de pont des Ajoles à Saint-Maurice avec des travaux prévus jusqu'à fin octobre. Travaux de voirie en ce moment à Gérardmer, boulevard d'Alsace. La SNCF effectue des travaux sur la voie ferrée menant à la gare de Remiremont et le passage à niveau de Choisy est fermé pour une dizaine de jours avec des déviations bien sûr. Décès de Marie-Thérèse Flageolet, 104 ans, obsèques lundi à 14h30 à l'église du Ménil. Bernadette Aubel, née Claudel, 92 ans, obsèques au cimetière d'Éloise, lundi à 10h30. Casimir Prenti, 81 ans, de Saulsure, obsèques ce vendredi à 17h au funérarium. Obsèques de Simone Monasson, née Aubry, 91 ans, demain samedi à 15h à l'église du Ménil. Yvonne Lambert, 85 ans, samedi à 10h30 à l'église de Saulsure. Lucie Féven et Valroff, 97 ans, samedi à 10h30 à l'église de Vanier. Liliane Petitjean, née Grandemange, 80 ans, samedi à 14h30 à l'église de Dommartin. Pierre André, 102 ans, ce vendredi à 14h à l'église de Saint-Étienne. Michel Defer, née Bedard, 76 ans, ce vendredi à 14h au funérarium d'Éloie. Isabelle Galibert, née Mougel, 62 ans, ce vendredi à 14h30 à l'église de la Bresse. En sport et en football, confirmation de la relégation de Bordeaux en Régional 1 et probable retrait des repreneurs du club. Les Ligues 1 en football toujours, 3 Strasbourg dimanche à 15h, en Ligue 2 Nantes-Nancy lundi à 20h45 et demain samedi Metz-Rodez se joue à 14h. L'Épinal Chantilly, ce sera samedi à 17h. En cyclisme, la Vuelta, la 12e étape pour le Slovène Jakob Omzel. Henrik Maas, l'Espagnol, toujours leader. Et Tour de Grande-Bretagne, la 2e étape pour Thierry Merlier, le Belge. Lewis Askey, britannique, est leader chez lui. Et puis la Coupe du Monde de basket, ce sera jusqu'au 13 septembre féminine. En tennis également. Eh bien, c'est le tournoi, donc, l'Open des États-Unis qui se continue. Triathlon de Gérardmer ce week-end avec, donc, le XL des 8h45 demain samedi, dimanche.

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3: La vie au pays de Remiremont et sa ceinture, et également au pays des lacs, exceptionnellement d'ailleurs ensemble, avec aussi Moselle Moselotte. Il y a des rendez-vous, et notamment à Ventron, chapelle de Travexin, puisque ce sera la veillée corse, samedi 3 octobre à 20h. Réservation donc nécessaire sur le site www.ipac-cie.com. La Bresse, ça c'est une information service, puisqu'il y a un chantier actuellement, les travaux de réfection du pont du Bègue, pour assurer la sécurité et la pérennité donc de l'ouvrage. Et puis, droit des femmes au fil du temps, portrait de Vosgienne, c'est au musée textile des Vosges, et ce sera bien tout au long de cet automne, quand l'automne va arriver, mais de toute façon, vous pouvez la voir en ce moment, bien sûr, au musée du textile de Ventron, exposition du conseil départemental des Vosges, avec ses archives départementales. L'entrée est tout de même payante. La recyclerie Annie Thiébault à Saint-Étienne, avec vente de vêtements jusqu'au 16 septembre, vente au kilo sur tous les vêtements, remise spéciale sur articles signalés en recyclerie, visite de l'atelier tri textile et atelier upcycling, entrée gratuite sans inscription, et ce sera le mercredi 16 septembre à 14h. Et donner une seconde vie au tissu, venez créer votre broche unique et créative. C'est avec l'abri à Remiremont. Le premier triathlon de Remiremont, championnat Grand Est jeune et championnat Grand Est de relais mixte, samedi 19 et dimanche 20 septembre, toute la journée au plan d'eau. Information et inscription pour le triathlon-remiremont.fr. La fête foraine, ce sera du 12 au 20 septembre au Champ de Mars, également à Remiremont, bien sûr. Et puis un concert trio Métamorphose, dimanche 27 septembre à 16h au Centre culturel Gilbert Zog, sans réservation, le tarif est de 15€. À noter les journées européennes du patrimoine, les 19 et 20 septembre, sur le thème Patrimoine en péril, revivez, résister, réimaginer, gratuit et ouvert à tous dans la maison du collectionneur.
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0: Nos coups de cœur télévisés en ce vendredi, France 3 à 21h10, la fameuse carte au trésor, et qui est présentée par maintenant Stéphane Bern, et ce sera dans le Val de Cher. France 5 à 21h05, The Queen de Stéphane Fair, c'est un drame de France, Italie et Royaume-Uni, avec Helen Mirren et James Correll. C'est le 37 août 1997. L'Angleterre vient d'apprendre le décès de Lady Diana. Une vague de chagrin submerge le pays. Désemparée par la réaction de ses sujets, la reine Elisabeth II ne comprend pas cette onde de choc. Tony Blair pense que la reine doit se rapprocher du peuple. Et puis à 22h45, Camilla, la reine qui ne voulait pas être reine. La nouvelle reine d'Angleterre est un mystère. Le documentaire raconte son incroyable destin grâce à sa ténacité. Camilla a enduré toutes les épreuves pour épouser Charles, l'amour de sa vie. Pour sa compréhension instinctive de notre époque, elle mène aujourd'hui plusieurs combats essentiels. Du sport sur TFX, c'est pas tout à fait ordinaire, mais ce sera le basketball féminin. Commenté par Grégoire Margoton, la Coupe du Monde féminine de basket, donc. Et les mystères de la mort d'Hitler, c'est un documentaire à 20h55 sur T18. Le 8 mai 1945, l'Allemagne nazie capitule. Adolf Hitler s'est suicidé dans son bunker alors que l'armée rouge prend Berlin. Pourtant, de nombreuses zones d'ombre subsistent autour de sa mort. Sport encore, mais cette fois sur l'équipe, à 20h40, le mémorial Van Damme, meeting de Bruxelles, la Ligue de Diamants continue, Ligue de Diamants donc en direct, du stade Baudouin à Bruxelles. Sur RMC Découverte, les pyramides de Gizeh, les secrets de la dernière merveille du monde. Sur le plateau désertique s'élèvent trois monuments légendaires, les pyramides de Gizeh, symbole de la puissance de l'Égypte antique. Et puis, j'irai dormir chez vous et ce sera sur RMC Story à 21h10, direction l'île Maurice.
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1: Bonjour à tous, nous fêtons Rosalie en ce 4 septembre. Alors les astres seront-ils porteurs de bonnes nouvelles ?
2: Bélier, la journée ne se prête pas aux décisions tranchées, mais plus à l'introspection, à l'étude, au repos du corps et de l'esprit.
1: Taureau, sur le plan sentimental et amical, cette journée ne vous laissera pas les yeux dans le vague.
2: Gémeaux, aérez-vous l'esprit, évitez les personnes et les situations tristes et démotivantes.
1: Cancer, motivez-vous, lancez des projets, foncez, même si pour l'instant c'est un peu dans le brouillard.
2: Lion, vous possédez de bons atouts, en particulier le sens de l'adaptation aux situations.
1: Vierge, vous serez capable de vous adapter rapidement aux situations. Votre liberté d'expression est plus grande, alors profitez-en, foncez.
2: Les balances, révisez votre façon d'agir envers les autres. Faites-vous plus souple, contrôlez-vous davantage.
1: Scorpion, sur le plan relationnel, familial, des chances d'améliorer votre situation vous sont données.
2: Sagittaire, Mercure vous remet dans la course, vous donne des idées, des contacts.
1: Capricorne, c'est le moment de sortir de votre inertie, de votre sommeil ou de votre apathie. Des occasions de changement se présentent, sautez dessus.
2: Verseau, avec Uranus, eh bien c'est l'inattendu qui aura son mot à dire. Alors soyez ouvert et réceptif aux opportunités.
1: Enfin, poisson, des retards sont possibles ou c'est un manque d'efficacité sur le plan pratique. Agissez avec tact et vous transformerez la situation à votre avantage. Bonne journée à tous. À demain. Demain, nous fêterons Raïssa.

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1: L'actualité en ce vendredi, l'affaire du petit Lucas qui s'était, souvenez-vous, suicidé à 13 ans. Les ados qui le harcelaient sur son orientation sexuelle sont bien reconnus coupables et ont provoqué la mort de l'enfant. Le drame de la drogue, une femme de 25 ans est décédée à Fraize, victime d'une overdose. Il est dangereux de se procurer de la drogue, mais quelquefois elle est en plus tellement de mauvaise qualité que les intoxications arrivent très rapidement jusqu'à même la mort. 4 décès d'ailleurs constatés dans les Vosges ces dernières semaines. Le feu a pris hier à la scierie Valence à Domfin. Il était 4h moins le quart de l'après-midi lorsque la scie principale de l'entreprise a provoqué ce feu. Les pompiers ont pu empêcher l'embrasement de toute la scierie. Elle emploie 5 personnes. Fadi Daloul, habitant Épinal, organisait un trafic de migrants. Il en a fait passer environ 500 par la Guyane et s'est enrichi sur leur dos. 8 ans de prison et 400 000 euros d'amende. Il est en plus interdit de séjour en France. Et pas loin de nous, un père de famille, Jean-Paul Monod, agit en Haute-Saône, en instance de divorce, a tué ses deux fils et sa belle-mère avant de retourner l'arme contre lui. L'état des travaux entre Anoul et Gérardmer jusqu'au 25 septembre avec des déviations. Le chantier de réaménagement de la rue Paul-Claudel également qui continue à la Bresse et doit se terminer en novembre. Chantier également de réhabilitation de pont des Ajoles à Saint-Maurice avec des travaux prévus jusqu'à fin octobre. Travaux de voirie en ce moment à Gérardmer, boulevard d'Alsace. La SNCF effectue des travaux sur la voie ferrée menant à la gare de Remiremont et le passage à niveau de Choisy est fermé pour une dizaine de jours avec des déviations bien sûr. Décès de Marie-Thérèse Flageolet, 104 ans, obsèques lundi à 14h30 à l'église du Ménil. Bernadette Aubel, née Claudel, 92 ans, obsèques au cimetière d'Éloys, lundi à 10h30. Casimir Prenti, 81 ans, de Saulsure, obsèques ce vendredi à 17h au funérarium. Obsèques de Simone Monasson, née Aubry, 91 ans, demain samedi à 15h à l'église du Ménil. Yvonne Lambert, 85 ans, samedi à 10h30 à l'église de Saulsure. Lucie Févène et Valroff, 97 ans, samedi à 10h30 à l'église de Vanier. Liliane Petitjean, née Grande Manche, 80 ans, samedi à 14h30 à l'église de Dommartin. Pierre-André, 102 ans, ce vendredi à 14h à l'église de Saint-Étienne. Michel Defer, née Bedard, 76 ans, ce vendredi à 14h au funérarium d'Éloy. Isabelle Galibert, née Mougel, 62 ans, ce vendredi à 14h30 à l'église de la Bresse. En sport et en football, confirmation de la relégation de Bordeaux en Régional 1 et probable retrait des repreneurs du club. Les Ligue 1 en football toujours, 3 Strasbourg dimanche à 15h, en Ligue 2 Nantes-Nancy lundi à 20h45 et demain samedi Metz-Rodez se joue à 14h. L'Épinal Chantilly, ce sera samedi à 17h. En cyclisme de Vuelta, la 12e étape pour le Slovène Jakob Omzel. Henrik Maas, l'Espagnol, toujours leader. Et Tour de Grande-Bretagne, la 2e étape pour Thierry Merlier, le Belge. Lewis Askey, britannique, est leader chez lui. Et puis la Coupe du Monde de basket, ce sera jusqu'au 13 septembre féminine. En tennis également. Eh bien, c'est le tournoi, donc l'Open des États-Unis qui se continue. Triathlon de Gérardmer ce week-end avec donc le XL des 8h45. Demain samedi, dimanche, découverte à 8h.
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0: Alors si en ce moment il y a plusieurs de vos salles qui sont en congé, il y a les variétés du Thio, l'entracte de Vanier ou encore la MCLA de Gérard Armé, il y a encore de quoi faire au cinéma. Et cette semaine, vous allez pouvoir découvrir par exemple le film Des fleurs pour Tokyo. C'est au grand écran à la Bresse, un drame japonais. L'histoire d'un homme qui livre des orchidées dans un quartier de Shibuya à Tokyo. Son père passe sa vie de son côté à dessiner des foyers pour les autres, mais jamais pour eux. Et un jour, par hasard, une livraison va les remettre face à face. Un film qui a reçu de bonnes notes, puisque sur Allociné, les notes sur 5 sont de 3,3 pour la presse, un petit peu moins apprécié des spectateurs, qui l'ont noté 2,8. La comédie Tombée du ciel est à voir à Remiremont, au Majestic, à retrouver également au cinéma du Casino à Gérard May, et puis au grand écran à la Bresse, un film signé Mohamed Hamidi, une comédie avec Ilyes Jadel, Josiane Balasco ou encore Fred Testo. Et dans cette histoire, eh bien, on va suivre le jeune Ilyes, originaire de la banlieue de Roubaix. Il est accusé à tort d'avoir mis un incendie pendant les épreuves du bac blanc. Et il est alors exclu de son lycée. Il va quitter son quartier pour intégrer une pension catholique en Bourgogne et ça va être le choc des cultures. Ce film a été noté 2,6 par la presse et 3,3 par les spectateurs. L'Odyssée, le film de Christopher Nolan, sera visible à la Bresse au grand écran, ainsi qu'au Majestic de Remiremont, un film avec Matt Damon, Tom Holland, Anne Hathaway et bien d'autres. 4,1 c'est la note de la presse et 4,3 celle des spectateurs. Quant à l'histoire, vous connaissez bien sûr cette célèbre épopée d'Ulysse. À noter que le film est interdit au moins de 12 ans. Si vous êtes amateur de concerts, eh bien cette semaine au Majestic de Remiremont, vous pourrez voir le concert de Katy Perry, The Lifetime Tour, le live de Paris. Et puis il y aura aussi, dans un autre genre, le concert d'été d'André Rieu, Viva Maastricht. À Remiremont, découvrez le film dramatique La Dernière Patiente, réalisé par Rémi Bassalier avec Anouk Grimbert et Luana Bajrami. C'est l'histoire d'une médecin qui va bientôt partir à la retraite. Elle accueille dans son cabinet une femme enceinte de 8 mois et en rupture de soins. Elle accepte de l'héberger chez elle pour la nuit et toutes ses convictions de soignante seront mises à l'épreuve.
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1: Déjà 11h05 sur Radio des Ballons à venir partir un jour de Juliette Armani.

0: Bonsoir tous sur Radio des Ballons, c'est la comique du jour avec Dan et Boone. Il faut lire.
1: Moi j'ai eu de la chance, c'est mon ami Gérard qui m'a offert mon premier bouquin. Ça m'a bouleversé ma vie. Il faut lire. Bon, la lecture au début, bon bah c'est vrai, quand tu sais pas, t'es là, tu feuillettes, ouais, bof, pas d'image, tu t'emmerdes. Alors tu regardes les mots, y a rien d'autre à faire. Oh, c'est chiant. Ah non, les mots, c'est méga chiant, hein. Puis d'un seul coup, tous ces mots côte à côte, ça fait des phrases. Et ces phrases côte à côte, ça raconte une histoire. Une histoire d'amour, celle de la tare. Arlequin. Arlequin, c'est un champion d'amour. C'est LE champion de l'amour. Il m'a bouleversé ma vie, cet homme-là, c'est un génie. Oh, Arlequin, c'est lui qui écrit tous les livres. Rends-toi compte, attends, public, rends-toi compte. Arlequin possède tous les mots de la langue française. Il les a tous, les mots de la langue française, Arlequin, chez lui, sur des petits tampons. Et regarde, il en met partout. Il tamponne comme un dingue. Un méga dingue. Et après, quand tu lis le tamponnage de Monsieur Arlequin, tu vois de l'amour. Mais trêve de blabla, trêve de blabla, trêve de blabla. Si Arlequin, il est tamponné comme un dingue, c'est pour qu'on s'évade. Alors, d'accord, évadons-nous. Steve s'engouffra dans sa Ferrari rouge. Il était amoureux, ce Steve, de Sandy, la belle Sandy, Sandy la fradrase, Sandy la fradrase, Sandy la fradrase, la fradrase, la sulfureuse. Sandy, la sulfureuse. Ah, des fois, Arlequin est un peu n'importe quoi. Messe, messe, messe. Messe, Steve qui tête Sandy. Oh. Et, il démarra sur l'ex-apox de rousse. À la Steve. Tandis que Sandy gonfla sa magnifique poitrine. Steve ne voyait pas ce que Sandy pleurait. Et pourtant, Sandy pleurait. Mais s'il voyait pas, mais elle pleurait. Tout à coup, Fradamé. Tout à coup, Fradamé. Fradamé. Fradamé. Fradamé. Fred amour, Fred, freedom, Fred, c'est prenant, hein. C'est dingue, c'est des tampons et pourtant tu les vois, quoi, c'est ça qui est dingue. Bon, moi au début j'ai eu du mal, j'avoue, la lecture au début j'ai eu méga du mal. J'ai mis 6 mois à lire le premier chapitre. Et j'ai rien compris. Enfin, si j'ai compris les bouts de phrase. En fait, je faisais une erreur, je me suis rendu compte qu'au bout de 6 mois, en fait, je lisais une ligne et je la continuais sur l'autre page. Alors qu'il faut s'arrêter au col à l'âge. Et ça, personne ne te le dit. Attends, moi-même à l'école, on m'a jamais dit t'arrêtes au col à l'âge. Alors voilà, je te le dis public, t'arrêtes au col à l'âge. Et tu recommences en dessous. Et c'est seulement une fois en bas de la page, juste après le numéro, qu'il faut pas lire d'ailleurs. Méga rien à voir avec l'histoire. C'est pas Arlequin qui l'a tamponné, ça. Donc juste après le numéro que tu lis pas, hop, tu sautes le collage. Bon, maintenant que tu es paré pour la lecture, je m'en vais te lire le meilleur passage du livre. Oh, accroche-toi, public, tu vas te donner. Ah oui, ça, très important, ça. Ça, c'est un marque-tapage. Très important, le marque-tapage. C'est pour pas à chaque fois relire ton bouquin du début. Ah non, sans ça, c'est chiant. Hein. Moi, je mettais rien, je disais comme ça. Enfin, meilleur passage, accroche-toi. maintenant. Elle frotte sur la Ferrari de Steve sa grosse poitrine. Méga bien, pas ça. Steve, lui, est toute nue aussi. Et il frotte son sexe sur Sandy, qui, rappelons-le, est toute nue. Lors Doug Scorse nu s'agite sur la Ferrari, qui est rouge aussi. Oui, dans le cas, il y a aussi du dialogue. Je t'aime, dit Sandy à la Ferrari. J'ai jamais compris ce passage. Qui reflète? Qui reflète? Oh, il n'y a pas de point. À la Ferrari, qui reflétait le visage de Steve? Oh, méga compris. Elle le dit au reflet. Oh, mais c'est Harlequin, champion de l'amour. Oh. Steve lui répondit.
2: 121.
1: Non, je l'ai pas lu, d'accord? Je l'ai pas lu. Hein. Non, le répète pas, prends ma lame. Bon, je reprends un peu au-dessus, je mets le doigt dessus. Putain! J'y remets toujours là mon marque-tapage. Ça donne envie de lire, non? Attends, public, moi, si j'atteins le niveau intellectuel que j'ai aujourd'hui, c'est grâce à Harlequin, le champion de l'amour. S'il te plaît, public, promets-le. Il faut lire. Évade-toi.
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11h22 sur Radio des Ballons, vous avez certainement reconnu, il s'agit de Thomas Fersen, Les Papillons. Juste avant d'écouter, Jeanne, bonjour, voici Grand Corps Malade, le prochain rêve.

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2: À Rue-sur-Moselle, la crèche Les Gros Câlins est à la recherche d'un auxiliaire de puériculture. C'est pour un poste en CDD de 6 mois à 35 heures par semaine. Pour postuler, on vous demande 6 mois d'expérience avec une formation CAP, BEP ou équivalent en petite enfance. L'entreprise Dever, basée à Rue, est à la recherche d'un technicien cordiste. C'est un poste en CDI à 35 heures par semaine qui vous est proposé. Alors on vous demande d'être titulaire du permis, avoir au minimum un CQP TCI RATA CATS. Il faut avoir l'habitude du travail en hauteur, avoir également des compétences techniques dans les métiers du bâtiment, de l'industrie. Un boulanger est recherché à Saulsure. C'est un poste en CDI à 35 heures par semaine qui vous est proposé. Le poste est ouvert aux débutants. Au syndicat, on vous propose un poste d'éducateur de jeunes enfants et animation de relais. C'est un CDI à 35 heures par semaine. Le poste est ouvert aux débutants avec formation Bac plus 2 ou équivalent. En tant qu'éducateur de jeunes enfants, il faut être diplômé d'État. Et c'est donc à partir de la mi-octobre que vous pourrez donc disposer de ce poste. Espace et paysage au syndicat est à la recherche d'un paysagiste en création. C'est un CDD de 6 mois qui vous est proposé, poste à 35 heures. On vous demande 6 mois d'expérience avec une formation CAP, BEP en tant que paysagiste. Il faut être également titulaire du permis. À Pouxeux, on recherche un responsable administratif, comptable et financier. C'est un poste en CDI à 35 heures par semaine qui vous est proposé. On vous demande 5 ans d'expérience pour postuler avec une formation Bac A plus 3 plus 4 ou équivalent en gestion financière comptabilité. Les ADMR à Archette recherchent une aide à domicile pour un poste en CDI à temps partiel, 30 heures par semaine, poste ouvert aux débutants. Si vous ne connaissez pas le métier, eh bien vous serez formé. Alors sachez que le niveau bac est demandé avec le permis B. Les chalets et maisons bois Poireau, situés à la Bresse, sont à la recherche d'un opérateur de ligne en rabotage-aboutage. Poste en CDI à 39 heures par semaine. Un an d'expérience est demandé avec une formation CAP, BEP ou équivalent en usinage. L'Authentique, restaurant basé à la Bresse, recherche un employé polyvalent de restauration, CDD de 3 mois à temps partiel, 32 heures par semaine, un poste ouvert aux débutants. L'atelier de Gérardmer recherche un cuisinier. C'est un poste en CDI à 39 heures par semaine qui vous est proposé à partir du 15 septembre. On vous demande un an d'expérience.
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sur ce radio des ballons, c'est les souliers sont rouges qui nous interprètent Saint-Cécile. Juste avant, du coup, Zao et Magic System, voici Henri Salvador, Jardin d'hiver. Je vous...

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1: L'actualité en ce vendredi, l'affaire du petit Lucas qui s'était, souvenez-vous, suicidé à 13 ans. Les ados qui le harcelaient sur son orientation sexuelle sont bien reconnus coupables et ont provoqué la mort de l'enfant. Le drame de la drogue, une femme de 25 ans est décédée à Fraize, victime d'une overdose. Il est dangereux de se procurer de la drogue, mais quelquefois elle est en plus tellement de mauvaise qualité que les intoxications arrivent très rapidement jusqu'à même la mort. 4 décès d'ailleurs constatés dans les Vosges ces dernières semaines. Le feu a pris hier à la scierie Valence à Domfin. Il était 4h moins le quart de l'après-midi lorsque la scie principale de l'entreprise a provoqué ce feu. Les pompiers ont pu empêcher l'embrasement de toute la scierie. Elle emploie 5 personnes. Fadi Daloul, habitant Épinal, organisait un trafic de migrants. Il en a fait passer environ 500 par la Guyane et s'est enrichi sur leur dos. 8 ans de prison et 400 000 euros d'amende. Il est en plus interdit de séjour en France. Et pas loin de nous, un père de famille, Jean-Paul Monod, agit en Haute-Saône, en instance de divorce, a tué ses deux fils et sa belle-mère avant de retourner l'arme contre lui. L'état des travaux entre Anoul et Gérardmer jusqu'au 25 septembre avec des déviations. Le chantier de raménagement de la rue Paul-Claudel également qui continue à la Bresse et doit se terminer en novembre. Chantier également de réhabilitation de pont des Ajoles à Saint-Maurice avec des travaux prévus jusqu'à fin octobre. Travaux de voirie en ce moment à Gérardmer, boulevard d'Alsace. La SNCF effectue des travaux sur la voie ferrée menant à la gare de Remiremont. Et le passage à niveau de Choisy est fermé pour une dizaine de jours avec des déviations bien sûr. Décès de Marie-Thérèse Flageolet, 104 ans, obsèques lundi à 14h30 à l'église du Ménil. Bernadette Aubel, née Claudel, 92 ans, obsèques au cimetière d'Éloise, lundi à 10h30. Casimir Prenti, 81 ans, de Saulsure, obsèques ce vendredi à 17h au funérarium. Obsèques de Simone Monasson, née Aubry, 91 ans, demain samedi à 15h à l'église du Ménil. Yvonne Lambert, 85 ans, samedi à 10h30 à l'église de Saulsure. Lucie Févet, née Valroff, 97 ans, samedi à 10h30 à l'église de Vanier. Liane Petitjean, née Grandemange, 80 ans, samedi à 14h30 à l'église de Dommartin. Pierre André, 102 ans, ce vendredi à 14h à l'église de Saint-Étienne. Michel Defer, née Bedard, 76 ans, ce vendredi à 14h au funérarium d'Éloie. Isabelle Galibert, née Mougel, 62 ans, ce vendredi à 14h30 à l'église de la Bresse. En sport et en football, confirmation de la relégation de Bordeaux en Régional 1 et probable retrait des repreneurs du club. Les Ligues 1 en football toujours, 3 Strasbourg dimanche à 15h, en Ligue 2 Nantes-Nancy lundi à 20h45 et demain samedi Metz-Rodez se joue à 14h. L'Épinal Chantilly, ce sera samedi à 17h. En cyclisme, la Vuelta, la 12e étape pour le Slovène Jakob Omzel. Henrik Maas, l'Espagnol, toujours leader. Et Tour de Grande-Bretagne, la 2e étape pour Thierry Merlier, le Belge. Lewis Askey, britannique, est leader chez lui. Et puis la Coupe du Monde de basket, ce sera jusqu'au 13 septembre féminine. En tennis également. Eh bien, c'est le tournoi, donc, l'Open des États-Unis qui se continue. Triathlon de Gérardmer ce week-end avec, donc, le XL des 8h45. Demain samedi, dimanche, découverte.
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0: Midi 36 sur Radio des Ballons, il s'agit de Grégoire, les points sur les i, suivi par le programme télévision présenté par Raymond.
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1: Nos coups de cœur télévisés en ce vendredi, France 3 à 21h10, la fameuse carte au trésor, et qui est présentée par maintenant Stéphane Bern, et ce sera dans le Val de Cher. France 5 à 21h05, The Queen de Stéphane Fierce, c'est un drame de France, Italie et Royaume-Uni, avec Helen Mirren et James Correll. C'est le 37 août 1997. L'Angleterre vient d'apprendre le décès de Lady Diana. Une vague de chagrin submerge le pays. Désemparé par la réaction de ses sujets, la reine Elisabeth II ne comprend pas cette onde de choc. Tony Blair pense que la reine doit se rapprocher du peuple. Et puis à 22h45, Camilla, la reine qui ne voulait pas être reine. La nouvelle reine d'Angleterre est un mystère. Le documentaire raconte son incroyable destin grâce à sa ténacité. Camilla a enduré toutes les épreuves pour épouser Charles, l'amour de sa vie. Pour sa compréhension instinctive de notre époque, elle mène aujourd'hui plusieurs combats essentiels. Du sport sur TFX, c'est pas tout à fait ordinaire, mais ce sera le basketball féminin. Commenté par Grégoire Margoton, la Coupe du Monde féminine de basket, donc. Et les mystères de la mort d'Hitler, c'est un documentaire à 20h55 sur T18. Le 8 mai 1945, l'Allemagne nazie capitule. Adolf Hitler s'est suicidé dans son bunker alors que l'armée rouge prend Berlin. Pourtant, de nombreuses zones...

ténèbres subsistent autour de sa mort. Sport encore, mais cette fois sur L'Équipe, à 20h40, le mémorial Van Damme, meeting de Bruxelles, la Ligue de Diamants continue. Ligue de Diamants donc en direct du stade Baudouin à Bruxelles. Sur RMC Découverte, les pyramides de Gizeh, les secrets de la dernière merveille du monde. Sur le plateau désertique s'élèvent trois monuments légendaires. Les pyramides de Gizeh, symbole de la puissance de l'Égypte antique. Et puis, j'irai dormir chez vous et ce sera sur RMC Story à 21h10, direction l'île Maurice.

Midi 50 sur Radio des Ballons, nous allons nous quitter avec ce titre de Daniel Briand, Une fille comme ça. Merci pour votre fidélité, c'était Naïma. Très belle fin de journée à tous. Je vous donne rendez-vous lundi, même heure, même antenne. Beau week-end et surtout prenez bien soin de vous.

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0: L'actualité en ce vendredi, l'affaire du petit Lucas qui s'était, souvenez-vous, suicidé à 13 ans. Les ados qui le harcelaient sur son orientation sexuelle sont bien reconnus coupables et ont provoqué la mort de l'enfant. Le drame de la drogue, une femme de 25 ans est décédée à Fraize, victime d'une overdose. Il est dangereux de se procurer de la drogue, mais quelquefois elle est en plus tellement de mauvaise qualité que les intoxications arrivent très rapidement jusqu'à même la mort. 4 décès d'ailleurs constatés dans les Vosges ces dernières semaines. Le feu a pris hier à la scierie Valence à Domfin. Il était 4h moins le quart de l'après-midi lorsque la scie principale de l'entreprise a provoqué ce feu. Les pompiers ont pu empêcher l'embrasement de toute la scierie. Elle emploie 5 personnes. Fadi Daloul, habitant Épinal, organisait un trafic de migrants. Il en a fait passer environ 500 par la Guyane et s'est enrichi sur leur dos. 8 ans de prison et 400 000 euros d'amende. Il est en plus interdit de séjour en France. Et pas loin de nous, un père de famille, Jean-Paul Monod, agit en Haute-Saône, en instance de divorce, a tué ses deux fils et sa belle-mère avant de retourner l'arme contre lui. L'état des travaux entre Anoul et Gérardmer jusqu'au 25 septembre avec des déviations. Le chantier de réaménagement de la rue Paul-Claudel également qui continue à la Bresse et doit se terminer en novembre. Chantier également de réhabilitation de pont des Ajoles à Saint-Maurice avec des travaux prévus jusqu'à fin octobre. Travaux de voirie en ce moment à Gérardmer, boulevard d'Alsace. La SNCF effectue des travaux sur la voie ferrée menant à la gare de Remiremont et le passage à niveau de Choisy est fermé pour une dizaine de jours avec des déviations bien sûr. Décès de Marie-Thérèse Flageolet, 104 ans, obsèque lundi à 14h30 à l'église du Ménil. Bernadette Aubel, née Claudel, 92 ans, obsèque au cimetière d'Éloise, lundi à 10h30. Casimir Prenti, 81 ans, de Saulsure, obsèque ce vendredi à 17h au funérarium. Obsèque de Simone Monasson, née Aubry, 91 ans, demain samedi à 15h à l'église du Ménil. Yvonne Lambert, 85 ans, samedi à 10h30 à l'église de Saulsure. Lucie Féven et Valroff, 97 ans, samedi à 10h30 à l'église de Vanier. Liliane Petitjean, née Grandemange, 80 ans, samedi à 14h30 à l'église de Dommartin. Pierre André, 102 ans, ce vendredi à 14h à l'église de Saint-Étienne. Michel Defer, née Bedard, 76 ans, ce vendredi à 14h au funérarium d'Éloie. Isabelle Galibert, née Mougel, 62 ans, ce vendredi à 14h30 à l'église de La Bresse. En sport et en football, confirmation de la relégation de Bordeaux en Régional 1 et probable retrait des repreneurs du club. Les Ligue 1 en football toujours, 3 Strasbourg dimanche à 15h, en Ligue 2 Nantes-Nancy lundi à 20h45 et demain samedi Metz-Rodez se joue à 14h. L'Épinal Chantilly, ce sera samedi à 17h. En cyclisme, la Vuelta, la 12e étape pour le Slovène Jakob Omzel. Henrik Maas, l'Espagnol, toujours leader. Et Tour de Grande-Bretagne, la 2e étape pour Thierry Merlier, le Belge. Lewis Askey, britannique, est leader chez lui. Et puis la Coupe du Monde de basket, ce sera jusqu'au 13 septembre féminine. En tennis également. Eh bien, c'est le tournoi, donc l'Open des États-Unis qui se continue. Triathlon de Gérardmer ce week-end avec donc le XL des 8h45. Demain samedi, dimanche, découverte.
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0: Majestic et de Remiremont, découvrez The Dog Stars, le nouveau film de Ridley Scott, un film d'aventure, drame et thriller à la fois. Alors, on y retrouve Jacob Elordi, Margaret Qualley, Josh Brolin également. Alors, c'est un film qui se déroule dans un futur proche où une pandémie a décimé la société américaine. Mais Ig, un pilote, vit sur une base aérienne abandonnée avec son chien. C'est un ex-marine. Et à bord de son avion, la radio lui annonce qu'une vie meilleure existe en dehors de son périmètre étroitement contrôlé. Alors c'est un film qui a reçu la note un peu sévère de la presse, 2,7 sur 5, les notes d'Allociné, je vous rappelle. Quant aux spectateurs, ils ont un peu plus apprécié le film et l'ont noté 3,3. Il y a le film Soudain que vous allez pouvoir découvrir à Remiremont. C'est un drame de Ryosuke Hamaguchi, un film nippon, belge, français à la fois. Le film est en français puisque l'histoire se déroule en France, en région parisienne. Une femme devient directrice d'un établissement pour personnes âgées. Elle va tenter d'initier une philosophie de soins innovante basée sur l'écoute et la dignité des résidents. Alors, dans les rôles principaux, on y retrouve Virginie Efira et Tao Okamoto, qui d'ailleurs, les deux, ont reçu le prix d'interprétation féminine au dernier Festival de Cannes. Et les notes du film, eh bien, sont assez hautes. 4,3 pour la presse et 4 pour les spectateurs. Au grand écran à la Bresse ainsi qu'au Majestic de Remiremont, eh bien, il y a toujours à l'affiche L'Odyssée, le film de Christopher Nolan avec Matt Damon, Tom Holland, Anne Hathaway par exemple. Et vous connaissez bien sûr l'histoire hein, dans ce grand péplum. Le film est noté 4,1 par la presse et 4,3 par les spectateurs. Et puis, pour poursuivre dans les gros films américains, il y a toujours à l'affiche Spider-Man Brand New Day, le film réalisé par Destin Daniel Cretton avec Tom Holland, Zendaya, Sadie Sinks, toujours à l'affiche à Remiremont, ainsi qu'au cinéma du Casino à Gérardmer. Il y a la comédie Tombée du ciel que vous retrouverez encore à Remiremont et à Gérardmer au Casino. Le film de Mohamed Hamidi avec Ilyes Jadel, Josiane Balasco et Fred Testo. Je vous rappelle également qu'il y a plusieurs salles hein, qui sont en congé actuellement. Les variétés Otio, l'Entracte à Vanier, la MCL de Gérardmer.
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0: Claude Vanelly, je suis sur Radio des Ballons, ça pète le feu.
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0: La vie au pays de Remiremont et sa ceinture, et également au pays des lacs, exceptionnellement d'ailleurs ensemble, avec aussi Moselle Moselotte. Eh bien, il y a des rendez-vous, et notamment à Ventron, chapelle de Travexin, puisque ce sera la veillée corse, samedi 3 octobre, à 20h. Réservation donc nécessaire sur le site www.ipac-cie.com. À la Bresse, c'est une information service, puisqu'il y a un chantier actuellement, les travaux de réfection du pont du Beg, pour assurer la sécurité et la pérennité donc de l'ouvrage. Et puis, droit des femmes au fil du temps, portrait de Vosgienne, c'est au musée textile des Vosges, et ce sera bien tout au long de cet automne, quand l'automne va arriver, mais de toute façon, vous pouvez la voir en ce moment, bien sûr, au musée du textile de Ventron, exposition du conseil départemental des Vosges, avec les archives départementales. L'entrée est tout de même payante. La recyclerie Annie Thiébaut à Saint-Étienne, avec vente de vêtements jusqu'au 16 septembre, vente au kilo sur tous les vêtements, remise spéciale sur articles signalés en recyclerie, visite de l'atelier tri-textile et atelier upcycling, entrée gratuite sans inscription, et ce sera le mercredi 16 septembre à 14h. Et donner une seconde vie au tissu. Venez créer votre broche unique et créative. C'est avec l'abri à Remiremont. Le premier triathlon de Remiremont, championnat Grand Est jeune et championnat Grand Est de relais mixte, samedi 19 et dimanche 20 septembre, toute la journée au plan d'eau. Information et inscription près de triathlon-remiremont.fr. La fête foraine, ce sera du 12 au 20 septembre, au Champ de Mars également, à Remiremont, bien sûr. Et puis un concert trio Métamorphose, dimanche 27 septembre à 16h au Centre culturel Gilbert Zog, sans réservation, le tarif est de 15€. À noter les journées européennes du patrimoine, les 19 et 20 septembre, sur le thème « Patrimoine en péril, revivez, résistez, réimaginez », gratuit et ouvert à tous dans la maison du collectionneur.
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0: Il est temps pour toi de voir l'univers.
1: 12, 11, 10, 9, ignition sequence start. 6, 5, 4, 3, 2, 1, 0.
0: Il y a plus de 6 milliards d'hommes sur notre planète. Génétiquement, nous sommes pratiquement tous identiques. Pourtant, il arrive parfois qu'une mutation se produise. Ces personnes-là ne sont pas ordinaires.

0: nouvelles.
1: Les mutants ne sont pas de simples personnages de fiction. Ils sont parmi nous. Ils existent vraiment. C'est irréel. Par essence, leur technique fait d'eux des super.

temps, sont dotés de capacités de rime et de flow largement supérieures à celles de tous les autres êtres humains. Préparez-vous à

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3: La vie au pays de Remiremont et sa ceinture, et également au pays des lacs, exceptionnellement d'ailleurs ensemble, avec aussi Moselle Moselotte. Eh bien, il y a des rendez-vous, et notamment à Ventron, chapelle de Travexin, puisque ce sera la veillée corse, samedi 3 octobre à 20h. Réservation donc nécessaire sur le site www.ipac-cie.com. La Bresse, c'est une information service puisqu'il y a un chantier actuellement, les travaux de réfection du pont du Beg pour assurer la sécurité et la pérennité donc de l'ouvrage. Et puis, droit des femmes au fil du temps, portrait de Vosgienne, c'est au musée textile des Vosges, et ce sera bien tout au long de cet automne, quand l'automne va arriver, mais de toute façon, vous pouvez la voir en ce moment, bien sûr, au musée du textile de Ventron, exposition du conseil départemental des Vosges, avec les archives départementales. L'entrée est tout de même payante. La recyclerie Annie Thiébaud à Saint-Étienne, avec vente de vêtements jusqu'au 16 septembre, vente au kilo sur tous les vêtements, remise spéciale sur articles signalés en recyclerie, visite de l'atelier tri textile et atelier upcycling, entrée gratuite sans inscription, et ce sera le mercredi 16 septembre à 14h. Et donner une seconde vie au tissu, venez créer votre broche unique et créative. C'est avec l'abri à Remiremont. Le premier triathlon de Remiremont, championnat Grand Est jeune et championnat Grand Est de relais mixte, samedi 19 et dimanche 20 septembre, toute la journée au plan d'eau. Information et inscription près de triathlon-remiremont.fr. La fête foraine, ce sera du 12 au 20 septembre au Champ de Mars, également à Remiremont, bien sûr. Et puis un concert trio Métamorphose, dimanche 27 septembre à 16h au Centre culturel Gilbert Zog, sans réservation, le tarif est de 15€. À noter les journées européennes du patrimoine, les 19 et 20 septembre, sur le thème Patrimoine en péril, revivez, résistez, réimaginez, gratuit et ouvert à tous dans la maison du collectionneur.
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1: À Rue-sur-Moselle, la crèche Les Gros Câlins est à la recherche d'un auxiliaire de puériculture. C'est pour un poste en CDD de 6 mois à 35 heures par semaine. Pour postuler, on vous demande 6 mois d'expérience avec une formation CAP, BEP ou équivalent en petite enfance. L'entreprise Dever, basée à Rue, est à la recherche d'un technicien cordiste. C'est un poste en CDI à 35 heures par semaine qui vous est proposé. Alors, on vous demande d'être titulaire du permis, avoir au minimum un CQP, TCI, RATA, CATS. Il faut avoir l'habitude du travail en hauteur, avoir également des compétences techniques dans les métiers du bâtiment, de l'industrie. Un boulanger est recherché à Saulsur. C'est un poste en CDI à 35 heures par semaine qui vous est proposé. Le poste est ouvert aux débutants. Au syndicat, on vous propose un poste d'éducateur de jeunes enfants et animation de relais. C'est un CDI à 35 heures par semaine. Le poste est ouvert aux débutants avec formation Bac plus 2 ou équivalent. En tant qu'éducateur de jeunes enfants, il faut être diplômé d'État. Et c'est donc à partir de la mi-octobre que vous pourrez donc disposer de ce poste. Espace et paysage au syndicat est à la recherche d'un paysagiste en création. C'est un CDD de 6 mois qui vous est proposé, poste à 35 heures. On vous demande 6 mois d'expérience avec une formation CAP, BEP en tant que paysagiste. Il faut être également titulaire du permis. À Pouxeux, on recherche un responsable administratif, comptable et financier. C'est un poste en CDI à 35 heures par semaine qui vous est proposé. On vous demande 5 ans d'expérience pour postuler avec une formation Bac à plus 3, plus 4 ou équivalent en gestion financière comptabilité. Les ADMR à Archette recherchent une aide à domicile pour un poste en CDI à temps partiel, 30 heures par semaine, poste ouvert aux débutants. Si vous ne connaissez pas le métier, eh bien, vous serez formé. Alors, sachez que le niveau bac est demandé avec le permis B. Les chalets et maisons bois Poirot, situés à la Bresse, sont à la recherche d'un opérateur de ligne en rabotage-aboutage, poste en CDI à 39 heures par semaine. Un an d'expérience est demandé avec une formation CAP, BEP ou équivalent en usinage. L'Authentique, restaurant basé à la Bresse, recherche un employé polyvalent de restauration, CDD de 3 mois à temps partiel, 32 heures par semaine, un poste ouvert aux débutants. L'atelier de Gérard May recherche un cuisinier, c'est un poste en CDI à 39 heures par semaine qui vous est proposé à partir du 15 septembre. On vous demande un an d'expérience.
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0: Majestic de Remiremont, découvrez The Dog Stars, le nouveau film de Ridley Scott, un film d'aventure, drame et thriller à la fois. Alors, on y retrouve Jacob Elordi, Margaret Qualley, Josh Brolin également. Alors, c'est un film qui se déroule dans un futur proche où une pandémie a décimé la société américaine. Mais Ig, un pilote, vit sur une base aérienne abandonnée avec son chien. C'est un ex-marine. Et à bord de son avion, la radio lui annonce qu'une vie meilleure existe en dehors de son périmètre étroitement contrôlé. Alors, c'est un film qui a reçu la note un peu sévère de la presse, 2,7 sur 5, les notes d'Allociné, je vous rappelle. Quant aux spectateurs, ils ont un peu plus apprécié le film et l'ont noté 3,3. Il y a le film Soudain que vous allez pouvoir découvrir à Remiremont. C'est un drame de Ryosuke Hamaguchi, un film nippon, belge, français à la fois. Le film est en français puisque l'histoire se déroule en France, en région parisienne. Une femme devient directrice d'un établissement pour personnes âgées. Elle va tenter d'initier une philosophie de soins innovante basée sur l'écoute et la dignité des résidents. Alors, dans les rôles principaux, on y retrouve Virginie Efira et Tao Okamoto, qui d'ailleurs, les deux, ont reçu le prix d'interprétation féminine au dernier Festival de Cannes. Et les notes du film, eh bien, sont assez hautes. 4,3 pour la presse et 4 pour les spectateurs. Au grand écran à la Bresse ainsi qu'au Majestic de Remiremont, bien, il y a toujours à l'affiche L'Odyssée, le film de Christopher Nolan avec Matt Damon, Tom Holland, Anne Hathaway par exemple. Et vous connaissez bien sûr l'histoire, hein. Dans ce grand péplum, le film est noté 4,1 par la presse et 4,3 par les spectateurs. Et puis, pour poursuivre dans les gros films américains, il y a toujours à l'affiche Spider-Man Brand New Day, le film réalisé par Destin Daniel Cretton avec Tom Holland, Zendaya, Sadie Sinks, toujours à l'affiche à Remiremont, ainsi qu'au cinéma du Casino à Gérardmer. Il y a la comédie Tombée du ciel que vous retrouverez encore à Remiremont et à Gérardmer au Casino. Le film de Mohamed Hamidi avec Ilyes Jadel, Josiane Balasco et Fred Testo. Je vous rappelle également qu'il y a plusieurs salles hein, qui sont en congé actuellement. Les variétés Otio, l'Entracte à Vanier, la MCL de Gérardmer.
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1: Nos coups de cœur télévisés en ce vendredi, France 3 à 21h10, la fameuse carte au trésor, et qui est présentée par maintenant Stéphane Bern, et ce sera dans le Val de Cher. France 5 à 21h05, The Queen de Stéphane Fair, c'est un drame de France, Italie et Royaume-Uni, avec Helen Mirren et James Correll. C'est le 37 août 1997. L'Angleterre vient d'apprendre le décès de Lady Diana. Une vague de chagrin submerge le pays. Désemparée par la réaction de ses sujets, la reine Elisabeth II ne comprend pas cette onde de choc. Tony Blair pense que la reine doit se rapprocher du peuple. Et puis à 22h45, Camilla, la reine qui ne voulait pas être reine. La nouvelle reine d'Angleterre est un mystère. Le documentaire raconte son incroyable destin grâce à sa ténacité. Camilla a enduré toutes les épreuves pour épouser Charles, l'amour de sa vie. Pour sa compréhension instinctive de notre époque, elle mène aujourd'hui plusieurs combats essentiels. Du sport sur TFX, c'est pas tout à fait ordinaire, mais ce sera le basketball féminin. Commenté par Grégoire Margoton, la Coupe du Monde féminine de basket, donc. Et les mystères de la mort d'Hitler, c'est un documentaire à 20h55 sur T18. Le 8 mai 1945, l'Allemagne nazie capitule. Adolf Hitler s'est suicidé dans son bunker alors que l'armée rouge prend Berlin. Pourtant, de nombreuses zones d'ombre subsistent autour de sa mort. Sport encore, mais cette fois sur l'équipe, à 20h40, le mémorial Van Damme, meeting de Bruxelles, la Ligue de Diamants continue, Ligue de Diamants donc en direct du stade Baudouin à Bruxelles. Sur RMC Découverte, les pyramides de Gizeh, les secrets de la dernière merveille du monde. Sur le plateau désertique s'élèvent trois monuments légendaires, les pyramides de Gizeh, symbole de la puissance de l'Égypte antique. Et puis, j'irai dormir chez vous et ce sera sur RMC Story à 21h10, direction l'île Maurice.
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2: La vie au pays de Remiremont et sa ceinture, et également au pays des lacs, exceptionnellement d'ailleurs ensemble, avec aussi Moselle Moselotte. Eh bien, il y a des rendez-vous, et notamment à Ventron, chapelle de Travexin, puisque ce sera la veillée corse, samedi 3 octobre à 20h. Réservation donc nécessaire sur le site www.ipac-cie.com. La Bresse, c'est une information service, puisqu'il y a un chantier actuellement, les travaux de réfection du pont du Beg, pour assurer la sécurité et la pérennité donc de l'ouvrage. Et puis, droit des femmes au fil du temps, portrait de Vosgienne, c'est au musée textile des Vosges, et ce sera bien tout au long de cet automne, quand l'automne va arriver, mais de toute façon, vous pouvez la voir en ce moment, bien sûr, au musée du textile de Ventron, exposition du conseil départemental des Vosges, avec ses archives départementales. L'entrée est tout de même payante. La recyclerie Annie Thiébaud à Saint-Étienne, avec vente de vêtements jusqu'au 16 septembre, vente au kilo sur tous les vêtements, remise spéciale sur articles signalés en recyclerie, visite de l'atelier tri textile et atelier upcycling, entrée gratuite sans inscription, et ce sera le mercredi 16 septembre à 14h. Et donner une seconde vie au tissu, venez créer votre broche unique et créative. C'est avec l'abri à Remiremont. Le premier triathlon de Remiremont, championnat Grand Est jeune et championnat Grand Est de relais mixte, samedi 19 et dimanche 20 septembre, toute la journée au plan d'eau. Information et inscription près de triathlon-remiremont.fr. La fête foraine, ce sera du 12 au 20 septembre au Champ de Mars, également à Remiremont, bien sûr. Et puis un concert trio Métamorphose, dimanche 27 septembre à 16h au Centre culturel Gilbert Zog, sans réservation, le tarif est de 15€. À noter les journées européennes du patrimoine, les 19 et 20 septembre, sur le thème « Patrimoine en péril, revivez, résistez, réimaginez », gratuit et ouvert à tous dans la maison du collectionneur.
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3: La vie au pays de Remiremont et sa ceinture, et également au pays des lacs, exceptionnellement d'ailleurs ensemble, avec aussi Moselle Moselotte. Eh bien, il y a des rendez-vous, et notamment à Ventron, chapelle de Travexin, puisque ce sera la veillée corse, samedi 3 octobre à 20h. Réservation donc nécessaire sur le site www.ipac-cie.com. À la Bresse, c'est une information service puisqu'il y a un chantier actuellement, les travaux de réfection du pont du Bègue pour assurer la sécurité et la pérennité donc de l'ouvrage. Et puis, droit des femmes au fil du temps, portrait de Vosgienne, c'est au musée textile des Vosges et ce sera bien tout au long de cet automne, quand l'automne va arriver, mais de toute façon vous pouvez la voir en ce moment bien sûr au musée du textile de Ventron, exposition du conseil départemental des Vosges avec ses archives départementales. L'entrée est tout de même payante. La recyclerie Annie Thiébaud à Saint-Étienne avec vente de vêtements jusqu'au 16 septembre, vente au kilo sur tous les vêtements, remise spéciale sur articles signalés en recyclerie, visite de l'atelier tri-textile et atelier upcycling, entrée gratuite sans inscription, et ce sera le mercredi 16 septembre à 14h, et donner une seconde vie au tissu. Venez créer votre broche unique et créative, c'est avec l'abri à Remiremont. Le premier triathlon de Remiremont, championnat Grand Est jeune et championnat Grand Est de relais mixte, samedi 19 et dimanche 20 septembre, toute la journée au plan d'eau. Information et inscription près de triathlon-remiremont.fr. La fête foraine, ce sera du 12 au 20 septembre au Champ de Mars, également à Remiremont, bien sûr. Et puis un concert trio Métamorphose, dimanche 27 septembre à 16h au Centre culturel Gilbert Zog, sans réservation, le tarif est de 15 euros. À noter les journées européennes du patrimoine, les 19 et 20 septembre, sur le thème Patrimoine en péril, revivez, résistez, réimaginez, gratuit et ouvert à tous dans la maison du collectionneur.
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0: L'actualité en ce vendredi, l'affaire du petit Lucas qui s'était, souvenez-vous, suicidé à 13 ans. Les ados qui le harcelaient sur son orientation sexuelle sont bien reconnus coupables et ont provoqué la mort de l'enfant. Le drame de la drogue, une femme de 25 ans est décédée à Fraize, victime d'une overdose. Il est dangereux de se procurer de la drogue, mais quelquefois elle est en plus tellement de mauvaise qualité que les intoxications arrivent très rapidement jusqu'à même la mort. 4 décès d'ailleurs constatés dans les Vosges ces dernières semaines. Le feu a pris hier à la scierie Valence à Domfin. Il était 4h moins le quart de l'après-midi lorsque la scie principale de l'entreprise a provoqué ce feu. Les pompiers ont pu empêcher l'embrasement de toute la scierie. Elle emploie 5 personnes. Fadi Daloul, habitant Épinal, organisait un trafic de migrants. Il en a fait passer environ 500 par la Guyane et s'est enrichi sur leur dos. 8 ans de prison et 400 000 euros d'amende. Il est en plus interdit de séjour en France. Et pas loin de nous, un père de famille, Jean-Paul Monod, agit en Haute-Saône, en instance de divorce, a tué ses deux fils et sa belle-mère avant de retourner l'arme contre lui. L'état des travaux entre Anoul et Gérardmer jusqu'au 25 septembre avec des déviations. Le chantier de réaménagement de la rue Paul-Claudel également qui continue à la Bresse et doit se terminer en novembre. Chantier également de réhabilitation de pont des Ajoles à Saint-Maurice avec des travaux prévus jusqu'à fin octobre. Travaux de voirie en ce moment à Gérardmer, boulevard d'Alsace. La SNCF effectue des travaux sur la voie ferrée menant à la gare de Remiremont et le passage à niveau de Choisy est fermé pour une dizaine de jours avec des déviations bien sûr. Décès de Marie-Thérèse Flageolet, 104 ans, obsèques lundi à 14h30 à l'église du Ménil. Bernadette Aubel, née Claudel, 92 ans, obsèques au cimetière d'Éloise, lundi à 10h30. Casimir Prenti, 81 ans, de Saulsure, obsèques ce vendredi à 17h au funérarium. Obsèques de Simone Monasson, née Aubry, 91 ans, demain samedi à 15h à l'église du Ménil. Yvonne Lambert, 85 ans, samedi à 10h30 à l'église de Saulsure. Lucie Féven et Valroff, 97 ans, samedi à 10h30 à l'église de Vanier. Liliane Petitjean, née Grandemange, 80 ans, samedi à 14h30 à l'église de Dommartin. Pierre André, 102 ans, ce vendredi à 14h à l'église de Saint-Étienne. Michel Defer, née Bedard, 76 ans, ce vendredi à 14h au funérarium d'Éloie. Isabelle Galibert, née Mougel, 62 ans, ce vendredi à 14h30 à l'église de la Bresse. En sport et en football, confirmation de la relégation de Bordeaux en Régional 1 et probable retrait des repreneurs du club. Les Ligues 1 en football toujours, 3 Strasbourg dimanche à 15h, en Ligue 2 Nantes-Nancy lundi à 20h45 et demain samedi Metz-Rodez se joue à 14h. L'Épinal Chantilly, ce sera samedi à 17h. En cyclisme, avec le toit, la 12e étape pour le Slovène Jakob Omzel. Henrik Maas, l'Espagnol, toujours leader. Et Tour de Grande-Bretagne, la 2e étape pour Thierry Merlier, le Belge. Lewis Askey, britannique, est leader chez lui. Et puis la Coupe du Monde de basket, ce sera jusqu'au 13 septembre féminine. En tennis également. Eh bien, c'est le tournoi, donc, l'Open des États-Unis qui se continue. Triathlon de Gérardmer ce week-end avec, donc, le XL des 8h45. Demain, samedi, dimanche, découverte des terres.
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1: À Rue-sur-Moselle, la crèche Les Gros Câlins est à la recherche d'un auxiliaire de puériculture. C'est pour un poste en CDD de 6 mois à 35 heures par semaine. Pour postuler, on vous demande 6 mois d'expérience avec une formation CAP, BEP ou équivalent en petite enfance. L'entreprise Dever, basée à Rue, est à la recherche d'un technicien cordiste. C'est un poste en CDI à 35 heures par semaine qui vous est proposé. Alors, on vous demande d'être titulaire du permis, avoir au minimum un CQP TCI RATA CATS. Il faut avoir l'habitude du travail en hauteur, avoir également des compétences techniques dans les métiers du bâtiment, de l'industrie. Un boulanger est recherché à Saulsure. C'est un poste en CDI à 35 heures par semaine qui vous est proposé. Le poste est ouvert aux débutants. Au syndicat, on vous propose un poste d'éducateur de jeunes enfants et animation de relais. C'est un CDI à 35 heures par semaine. Le poste est ouvert aux débutants avec formation Bac plus 2 ou équivalent. En tant qu'éducateur de jeunes enfants, il faut être diplômé d'État. Et c'est donc à partir de la mi-octobre que vous pourrez donc disposer de ce poste. Espace paysage au syndicat est à la recherche d'un paysagiste en création. C'est un CDD de 6 mois qui vous est proposé, poste à 35 heures. On vous demande 6 mois d'expérience avec une formation CAP, BEP en tant que paysagiste. Il faut être également titulaire du permis. À Pouxeux, on recherche un responsable administratif, comptable et financier. C'est un poste en CDI à 35 heures.

0: par semaine qui vous est proposé. On vous demande 5 ans d'expérience pour postuler avec une formation bac A plus 3 plus 4 ou équivalent en gestion financière comptabilité. Les ADMR à Archette recherchent une aide à domicile pour un poste en CDI à temps partiel, 30 heures par semaine, poste ouvert aux débutants. Si vous ne connaissez pas le métier, eh bien, vous serez formé. Alors, sachez que le niveau bac est demandé avec le permis B. Les chalets et maisons bois Poireau, situés à la Bresse, sont à la recherche d'un opérateur de ligne en rabotage-aboutage. Poste en CDI à 39 heures par semaine. Un an d'expérience est demandé avec une formation CAP, BEP ou équivalent en usinage. L'Authentique, restaurant basé à la Bresse, recherche un employé polyvalent de restauration, CDD de 3 mois à temps partiel, 32 heures par semaine, un poste ouvert aux débutants. L'atelier de Gérardmer recherche un cuisinier. C'est un poste en CDI à 39 heures par semaine qui vous est proposé à partir du 15 septembre. On vous demande un an d'expérience.
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1: La vie au pays de Remiremont et sa ceinture, et également au pays des lacs, exceptionnellement d'ailleurs ensemble, avec aussi Moselle Moselotte. Eh bien, il y a des rendez-vous, et notamment à Ventron, chapelle de Travexin, puisque ce sera la veillée corse, samedi 3 octobre à 20h. Réservation donc nécessaire sur le site www.ipac-cie.com. À la Bresse, c'est une information service, puisqu'il y a un chantier actuellement, les travaux de réfection du pont du Bègue, pour assurer la sécurité et la pérennité donc de l'ouvrage. Et puis, droit des femmes au fil du temps, portrait de Vosgienne, c'est au musée textile des Vosges, et ce sera bien tout au long de cet automne, quand l'automne va arriver, mais de toute façon, vous pouvez la voir en ce moment, bien sûr, au musée du textile de Ventron, exposition du conseil départemental des Vosges, avec les archives départementales. L'entrée est tout de même payante. La recyclerie Annie Thiébaud à Saint-Étienne, avec vente de vêtements jusqu'au 16 septembre, vente au kilo sur tous les vêtements, remise spéciale sur articles signalés en recyclerie, visite de l'atelier tri textile et atelier upcycling, entrée gratuite sans inscription, et ce sera le mercredi 16 septembre à 14h. Et donner une seconde vie au tissu, venez créer votre broche unique et créative. C'est avec l'abri à Remiremont. Le premier triathlon de Remiremont, championnat Grand Est jeune et championnat Grand Est de relais mixte, samedi 19 et dimanche 20 septembre, toute la journée au plan d'eau. Information et inscription près de triathlon-remiremont.fr. La fête foraine, ce sera du 12 au 20 septembre au Champ de Mars, également à Remiremont, bien sûr. Et puis un concert trio Métamorphose, dimanche 27 septembre à 16h au Centre culturel Gilbert Zog, sans réservation, le tarif est de 15€. À noter les journées européennes du patrimoine, les 19 et 20 septembre, sur le thème « Patrimoine en péril, revivez, résister, réimaginez », gratuit et ouvert à tous dans la maison du collectionneur.
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1: On se laisse aller sous cet entraînant hymne, Roll to Anthem, et vous ne changez rien, vous restez avec nous. C'est Focus Tropic, c'est Harry.

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1: Barré Moussika, voici un titre que j'ai pris un réel plaisir à mettre en programmation et que je vous offre en écoute, un petit tour au Zimbabwe. Merci de nous accompagner, c'est Feu Castropique, c'est Harry.

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2: Je vous laisse goûter le coco chaud sur les tropiques. Vous verrez, c'est entraînant, c'est chaud, c'est bon. Coco chaud sur les tropiques.

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